0: Voilà, vous écoutez Radio Tudo, excellente journée à tous et à toutes. Eh bien, vous l'avez vous-même constaté depuis 10h30, un petit problème sur nos ordi, et donc nos robots là, donc bien sûr pour la reprise de nos programmes sur les ondes de Tudo Radio. On s'excuse énormément auprès de nos fidèles auditeurs, auditrices. Canal Info, il est exactement 11h passées de 5 minutes. Nous reprenons donc nos programmes sur Canal Info avec notamment la lecture de vos avis de décès.
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0: Nous débutons ce deuxième service sur les ondes de Tudo Radio en ce samedi 9 mai 2026 avec quelques avis de décès. Les familles pour Nama et Sue Jasmine ont la douleur de faire part du décès de leur cher et tendre père, grand-père, oncle, grand-oncle, monsieur Henri et pour Nama, décédé donc le vendredi 8 mai à Nouméa dans sa 86e année. La veillée est prévu au centre funéraire municipal de Nouméa le lundi 11 mai à partir de 15h jusqu'à 20h et puis il se poursuit le mardi 12 mai de 8h jusqu'à 13h. La cérémonie religieuse se déroulera à 13h15 dans la chapelle du centre funéraire de Nouméa, suivie de l'inhumation au cimetière du 5e kilomètre à 14h et la famille tient à remercier notamment le personnel soignant et tous les amis qui ont apporté un soutien moral et conforant. Avis de décès destiné aux familles Newaou et puis ses enfants, aux familles Boaoui et puis ses enfants, à tous ses amis et connaissances, le clan Djoumouin, la famille Wamou en la profonde douleur d'annoncer le décès de Madame Charline Newaou Djoumouin, épouse d'André Andak, décès survenu le jeudi 7 mai 2026 à l'âge de 83 ans. Une veillée prévue le lundi 11 mai à la morgue municipale de Bouraille de 16h à 20h et puis la date et l'heure des obsèques seront communiquées ultérieurement et la famille s'excuse auprès des familles ou personnes qui n'ont pas été prévenues ou citées. Marie-Annick, Marie-Paul, Jean-Pierre, Marie-Claude et Eric, ses petits-enfants et arrière-petits-enfants, la douleur de faire part du décès est survenue le 8 mai 2026 à l'âge de 90 ans de leur petite maman et mamie d'amour, Simone Bouillet, est partie paisiblement rejoindre son époux adoré Raymond. La veillée sans fleurs ni couronne se fera dans un salon funéraire du centre funéraire de Nouméa le lundi 11 mai de 14h à 20h et se poursuivra le mardi 12 mai à partir de 8h. La cérémonie religieuse sera célébrée en la chapelle du centre funéraire le mardi 12 mai à 11h15 suivie à 12h de la crémation au centre cinéraire de Nouméa. La famille Dich Farouf nous fait part du décès de Monsieur Hamou Jean Pamani. Et donc, le travail de deuil se fait actuellement chez Madame Seiko Hawi à Normandie. L'enterrement se fera le mardi 12 mai à 8h à la tribu de Juanono, signé donc de Monsieur Houliwa Alain Sinoli. Les familles Austin et Hoang Tien, parents et alliés, nous prient d'annoncer le décès de Jacques Austin, décès survenu le 4 mai 2026 à l'âge de 96 ans. La veillée est prévue donc au salon funéraire du centre de Nouméa le dimanche 10 mai de 12h à 20h. La cérémonie religieuse sera célébrée le lundi 11 mai à 8h15, suivie de la crémation prévue à 9h. Ses parents, Petelo Tao Angamoa et puis Virginie Mai Lehako, son frère Apollosio et sa sœur Sarah, les familles Tao Angamoa, Abai Tulukina, Lamataki, Tufeli, Toteli, Mai Lehako, Tofili, Manupova, Poluteli, ses meilleurs amis, Latu Mai Langi, Vaisala, Varanka, Vale Labaki, Keani, Tuiha Muga, Mawen Ensen, et puis Yalena Takatai, ainsi que sa chorale, Bon Pasteur et puis Sainte Rita, ont la profonde douleur de vous faire part du décès de leurs bien-aimés fils, sœurs, tantes, nièces, belles-sœurs, petites-filles, arrière-petites-filles et amis, Gladde Rosa, Emiliana, Longo, Mei, Toga, Tao Ngamoa. Donc la veillée ou les veillées sont donc prévues le lundi 11 mai de 12h à 20h à la morgue de Païta, et puis la messe sera dite le mardi 12 mai à partir de 9h à l'église de Païta, suivie de son inhumation prévue au cimetière de Païta à 10h, signé donc de la famille, qui met fin à la lecture de vos avis de décès de ce deuxième service. 11h10, nous poursuivons avec vos communiqués divers.

Vous écoutez Radio Tudo, Canal Info, autre communiqué de cette demi-journée, c'est communiqué concernant la fermeture des centres médicaux sociaux de la province Nord concernant le week-end du 8 mai. La province Nord informe qu'à compter du jeudi 7 mai à 16h seront donc fermés les CMS de Poya, Ouégoua, Pointe-Dimier, Kone, Pouébou, Ponérewin, Wouf, Yengen, Wailouf, Kalagomen, Touf, Kanala, Kanala, à Poum, et puis en cas d'urgence, veuillez contacter le SAMU Centre 15. Les CMS reprendront leurs activités aux heures habituelles le lundi 11 mai à 7h30. La province Nord rappelle à notamment la population la prudence et puis la vigilance. Signé de Melanka Oudari, directrice adjointe de la direction des affaires sanitaires, sociales, de la prévention et de la solidarité en province Nord. Concernant l'organisation du CMS Belay, passerante et permanence le week-end du 8 mai du centre médico-social de Dawar Belep, la province Nord informe la population de la commune de Dawar Belep qu'à partir du jeudi 7 mai 16h30, le centre médico-social assurera les urgences de premier recours 24h sur 24, la permanence de soins de 9h à 10h30, et puis le CMS reprendra normalement ses activités aux heures habituelles le lundi 11 mai à 7h30. Pour toute question complémentaire, contactez bien entendu le CMS de Dawar Belep, le numéro le 47 75 80, je répète le 47 75 80. Enfin, la province nous rappelle la population, la prudence et puis la vigilance, signée de Milonka Oudari, directrice adjointe de la direction des affaires sanitaires sociales, de la prévention et de la solidarité en province Nord. Et puis pour conclure sur ce deuxième service, madame le maire de la commune de Puebo informe ses administrés qu'en raison du vendredi 8 mai, férié, c'est le jour de ramassage des déchets ménagers modifiés comme suite. Le ramassage donc des poches vertes se fera exceptionnellement le lundi 11 mai. Le maire rappelle que le ramassage des poches vertes du vendredi 15 mai, tel que prévu dans le calendrier de collecte des ordures ménagères, reste inchangé. Le maire remercie donc la population de leur compréhension. Donc, communiqué qui émane de la commune de Puebo et qui referme bien entendu ce deuxième service sur les ondes de Tudo Radio, 11h13.

0: Mais pourquoi ?
1: Eh bien, nous sommes sur Canal Info à travers Musique sur les ondes de Tido Radio. Il est exactement 11h29 à tous et toutes celles qui sont actuellement à table. Un bon appétit à vous. Et on découvre tout de suite le sommaire du journal de cette demi-journée. Les titres du journal de 12h, nouvelle rotation du petit show pour Roubaix ce mardi 12 mai, achat des billets désormais en ligne avec un accompagnement renforcé de la direction générale des services pour aider les habitants d'Roubaix dans les démarches numériques et les paiements par carte bancaire. Pourquoi ce dispositif ? Élément de réponse dans notre journal de 12h. 13 ans après les perspectives ouvertes par le sommet du groupe vert de Lens de 2013, le FLNKS dresse au Vanuatu un bilan de mission axé sur la relance de l'intégration économique mélanésienne et l'accès des entreprises calédoniennes aux marchés régionaux. Le collectif citoyen Relève du pays, porté par Lucie Guyette, lance son premier épisode d'un cycle d'ateliers ouverts à tous et à toutes. Objectif est mieux comprendre le fonctionnement du pays et la place de chacun dans les élections. Et puis enfin, le gouvernement Leconu lance un sprint institutionnel autour du corps électoral calédonien avec un compromis mêlant inscription automatique des natifs et des marches volontaires pour les conjoints avant une reprise des discussions dès juillet en vue d'un accord soumis aux Calédoniens d'ici la fin de l'année. Ces quelques titres vous seront bien entendu développés dans le journal de 12h avec Naneige Wamaï.

0: Voilà, c'est avec bien sûr cette superbe chanson signée du groupe BTLA que nous retrouvons donc sur Canal Info puisqu'elle est 12h, non en page de publicité.
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0: Eh bien, bon appétit, si vous êtes toujours à table, il est donc 12h et c'est Nana et Joma qui nous présentent le journal de cette demi-journée.
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4: Le journal est tout d'abord les titres nouvelle rotation du Beticho pour UVA ce mardi 12 mai. Achat des, et réservation des billets désormais en ligne avec un accompagnement renforcé de la Direction Générale des Services pour aider les habitants d'UVA dans les démarches numériques et les paiements par carte bancaire. Pourquoi ce dispositif? Élément de réponse dans ce journal. Présent après les perspectives ouvertes par le sommet du groupe Fer de Lance de 2013, le FLNKS dresse au Vanuatu un bilan de mission axé sur la relance de l'intégration économique mélanésienne et l'accès des entreprises calédoniennes aux marchés régionaux. Le collectif citoyen Relève du pays, porté par Lucie Guyette, lance son premier épisode d'un cycle d'ateliers ouvert à toutes et à tous. Objectif, mieux comprendre le fonctionnement des institutions du pays et la place de chacun dans les élections. Et puis enfin, le gouvernement Lecornu lance un sprint institutionnel autour du corps électoral calédonien avec un compromis mêlant inscription automatique des natifs et démarches volontaires pour les conjoints avant une reprise des discussions dès juillet en vue d'un accord soumis aux Calédoniens d'ici la fin de l'année. Bonjour à tous, bonjour Kanaki, bienvenue dans ce journal. Tout d'abord, devoir de mémoire. Hier 8 mai, la mémoire s'est imposée comme un rappel nécessaire 41 ans après. Le 8 mai 1985, en plein cœur de Nouméa, des militants indépendantistes se rassemblent place des Cocotiers pour dénoncer l'installation d'une base militaire française. Malgré l'interdiction du Haut Commissariat, la manifestation se tient. Très vite, elle dégénère en affrontement violent entre militants indépendantistes et contre-manifestants du RPCR. Dans ce climat de tension extrême, un jeune Kanak, Célestin Zongo, est touché par balle à Moravel. Il meurt quelques heures plus tard. Selon plusieurs témoignages et analyses publiées par la suite, le tir mortel serait venu du camp des contre-manifestants sous les yeux des forces de l'ordre qui n'interviennent pas et ne procèdent à aucune interpellation. Aucun suspect ne sera identifié, aucune procédure judiciaire n'aboutira. La mort de Célestin Zongo devient alors un symbole, celui d'un jeune homme tué en plein centre-ville dans un contexte de violence politique sans que justice ne soit rendue. Le 13 mai 1985, près de 3000 personnes manifestent à Paris pour dénoncer ce drame et soutenir les indépendantistes. Mais malgré l'émotion, malgré les appels, l'enquête restera lettre morte. Le silence judiciaire qui entoure cette affaire nourrit encore aujourd'hui un profond sentiment d'injustice et d'impunité. 39 ans plus tard, l'histoire résonne douloureusement avec celle de nos jeunes tombés le 24 mai 2024. Comme pour Célestin Zongo, un silence demeure, un silence judiciaire, un silence politique, un silence qui pèse. Rappeler leur nom, c'est refuser l'oubli, c'est dire que la vérité manque, que la justice manque et que tant que l'on ne saura pas qui a tué ces jeunes, l'histoire restera incomplète. On parle transport maritime à présent, une nouvelle rotation, comme je vous disais donc en titre, une nouvelle rotation du Beticho est programmée pour UVA ce mardi 12 mai. Les réservations se feront exclusivement en ligne et pour accompagner les habitants de IAI. La direction générale des services d'UVA mobilise ses équipes. Elles aideront donc les usagers à remplir les démarches, notamment pour les paiements par carte bancaire et les procédures numériques. Un appui essentiel pour celles et ceux qui ne sont donc pas à l'aise avec les outils en ligne. On écoute les précisions de Stéphanie Leclerc, directrice commerciale du Beticho.
5: Oui, bien sûr. Donc, nous avons une rotation vers UVA ce mardi 12 mai, donc la semaine prochaine en début de semaine. Nous avons réussi à caler une rotation, donc le bateau effectuera sa liaison habituelle entre Nouméa, UVA, UVA, Nouméa. Il n'y aura pas d'escale à Lifou, c'est uniquement un UVA direct. Donc au niveau des horaires, on fait un départ à 7h pour une arrivée à 13h, un retour à 13h45, donc trois quarts d'heure d'escale pour une arrivée prévue estimée à 19h45. Voilà, donc ce qui est important pour cette rotation-là, c'est que face à la situation actuelle, malheureusement, on n'a aucune possibilité pour faire envoyer nos équipes comme habituellement à UVA quelques jours avant la rotation. C'était une organisation qui était efficace parce que on avait notre équipe qui était sur place et pendant une semaine, entre 4 et 5 jours, on était situé à l'hôtel Beaupré qu'on remercie parce que à chaque fois ils nous prêtent leurs locaux et leurs bureaux. Donc et malheureusement on va pas pouvoir le faire pour cette année, enfin pour cette rotation-là. Donc il nous est impossible de proposer la vente de billets avant les rotations. Donc on a la seule solution de proposer à nos clients de réserver en ligne sur notre site internet, que je rappelle, ls.bitcho.nc, ou par téléphone au 260-100. Voilà, donc si on n'est pas à l'aise en ligne, on peut appeler la ligne téléphonique du Beticho et ça permettra de réserver les billets en ligne. La seule condition, c'est d'être muni d'une carte bleue. Voilà, malheureusement, les espèces, on sait que sur les îles, beaucoup de nos clients souhaitent réserver des billets par espèce, mais face à la situation, encore une fois, on ne pourra pas proposer ce service-là. Néanmoins, on s'est mobilisé avec la DGSO, avec qui nous travaillons et qui nous aide pour chacune des rotations du Beticho à UVA. Et donc, ils ont mobilisé une petite équipe ce lundi, toute la journée, de 8h à 15h, donc directement à la DGSO, à la PIL, province des îles, à UVA. Pour justement accompagner la population qui rencontre des difficultés pour pouvoir réserver leurs billets. Donc encore une fois, il faut être muni d'une carte bleue pour pouvoir réserver les billets. Hein. Les équipes ne pourront pas réserver des billets avec de l'espèce. Hein. C'est vraiment un accompagnement en ligne si des personnes n'arrivent pas à réserver comme habituellement. Donc on tient à les remercier quand même parce qu'ils ont mis en place cette cellule la semaine dernière. Hein, on a prévu cette rotation depuis quelques jours. Donc ça, c'était l'information que je voulais communiquer. On aura malheureusement, donc le bateau ne pourra pas rester sur place à UVA, étant donné que le lendemain, on a des opérations techniques à mener et il nous est impossible de laisser le bateau le soir pour repartir le lendemain. C'était la solution qui était envisageable pour permettre de déployer les ventes quelques heures sur le quai. Mais il est impossible de faire ça. Il faut impérativement que le bateau rentre le soir et aux horaires habituels et non rentrer très très tard comme la fois dernière, ce qui s'est passé en avril, où le bateau est rentré à des heures pas possibles, 1h du matin, 2h du matin. Donc l'escale durera trois quarts d'heure comme habituellement. Ce qui sous-entend que malheureusement, on va pas pouvoir vendre de billets de dernière minute ni accueillir du fret. Donc, je mobilise la population pour qu'ils réservent leurs billets avant le départ. Parce que malheureusement, on pourra pas ouvrir les ventes le jour du départ pendant l'escale. Il faudra vraiment anticiper et réserver. La ligne téléphonique, le 260-100, sera disponible à partir de lundi toute la journée. De 8h à 16h. Il n'y a pas de souci, vous pouvez réserver vos billets par téléphone ou directement avec la DGSO, il n'y a pas de problème. C'est toute la journée du lundi, de 8h à 15h, en continu. Donc il y aura deux personnes mobilisées exprès pour accompagner nos clients dans leur réservation en ligne ou par téléphone. Donc évidemment, je remercie toujours, nous remercions le gouvernement de la Nouvelle-Calédonie qui nous soutient et évidemment la DGSO puisqu'ils se mobilisent à chaque fois. Nous avons des équipes qui viennent préparer les escales aussi, ça c'est important. C'est que étant donné qu'on a personne sur place du Betty Show pour pouvoir coordonner les opérations commerciales les jours de départ, nous avons l'équipe de la DGSO qui viendront pour pouvoir accueillir les clients, ouvrir la gare, réceptionner les bagages. Donc le jour J, on incite nos clients à venir le plus tôt possible le matin pour pouvoir s'enregistrer et que l'équipe puisse récupérer les bagages. Par contre, il n'y aura pas de vente de dernière minute. Pour Nouméa ou VA, effectivement, il n'y a aucun souci pour envoyer du fret. Donc, ça se fait toujours la veille du départ. Donc, ça sera le lundi où la réception se fera de 7h à 13h en continu. Donc, voilà, à chaque fois, bon, c'est toujours sous réserve de disponibilité. Suivant comment le nombre de passagers, on accueille plus ou moins du fret. Ça sera communiqué directement sur la page Facebook du Petit Show. Ce que je rappelle, surtout qu'il y a une page dédiée ou pour UVA où on détaille vraiment toutes les informations liées au fret, à la billetterie, à la gestion de l'escale, etc. Et cette page, elle s'appelle Betty Show NC, pardon, Info UVA. Donc, on invite la population évidemment à s'abonner, comme ça, vous tenez au courant au fur et à mesure de nos actualités.
4: Allez, donc nous allons parler de la délégation du FLNKS en mission cette semaine au Vanuatu qui a donc multiplié les échanges politiques et économiques dans le cadre du renforcement des relations mélanésiennes. Michael Forrest du bureau politique a rappelé que le sommet du groupe Fer de Lance mélanésien de 2013 avait ouvert des perspectives majeures pour les entreprises calédoniennes, notamment à travers la révision de l'accord commercial régional initié par le groupe. Selon lui, cette dynamique doit être relancée. Le FLNKS a d'ailleurs associé la FINC et le MEDEF aux travaux préparatoires afin d'impliquer l'ensemble des acteurs économiques du pays dans les futures négociations commerciales mélanésiennes. L'objectif est de faciliter l'accès des entreprises calédoniennes au marché du Vanuatu, des îles Fidji, des Salomon et de Papouasie-Nouvelle-Guinée et renforcer l'intégration économique régionale. Je vous propose d'écouter Michael Forrest, membre du FLNKS chargé des relations extérieures.
6: De cette semaine voilà, à la maison, je veux dire, parce que Port-Vila, c'est aussi notre maison. On a eu des liens de coopération, de jumelage il y a plus d'un siècle. On aura encore dans les siècles suivants plusieurs échanges de ce type-là. Voilà, c'est vrai que c'est l'instant qui peut, on va dire, questionner, mais le plus important, c'était de pouvoir répondre d'abord à l'invitation du gouvernement du Vanuatu. Et ensuite, compte tenu de la situation du pays actuellement, de pouvoir offrir des opportunités à nos citoyens, notamment les entreprises calédoniennes, pour observer, regarder des opportunités, et puis concrètement les différents mécanismes. Parce que c'est vrai qu'il y a eu plusieurs jours de travail avec la direction du phytosanitaire, de la biosécurité, le directeur général des douanes du Vanuatu, qui ont pu présenter plusieurs mécanismes d'accompagnement, de soutien, pour des investissements, on va dire, calédoniens puissent répondre aux différents marchés d'offres, par exemple. Au niveau du FNKS, ça reprend aussi les conclusions du sommet de 2013 à Nouméa, lorsqu'on avait notamment révisé l'accord commercial qui lie l'ensemble des membres du groupe du Fer de Lance mélanésien, avec notamment l'opportunité pour nous. Et d'ailleurs, depuis cette date-là, juin 2013, le FNKS a associer l'ensemble des collectivités publiques et privées du pays à s'investir sur le marché mélanésien. La FINC, la CGPME, le MEDEF, les trois provinces se sont investies depuis 2013 avec nous sur plusieurs espaces. Donc il ne faut pas venir crier au loup maintenant, parce que c'est vrai aussi que la lecture, on va dire, en termes de perspective économique et diplomatique, elle est bouleversée par le jeu géopolitique actuel qui découle bien sûr d'une instabilité au niveau mondial, mais c'est vrai aussi au niveau du Pacifique. On a pu l'observer cette semaine, par exemple, avec les travaux du Parlement des îles Salomon, par exemple, mais aussi la visite de la ministre des Affaires étrangères australienne à Fidji cette semaine aussi, où on peut observer plusieurs dossiers qui bougent. Parce que le Pacifique sera, encore une fois, dans les 50 prochaines années, le lieu de... le terrain de jeu de ces grandes puissances-là. Donc c'est un constat. Nous, on n'a pas vocation à être une puissance militaire ou économique du Pacifique. On est 300 000 habitants avec 16 000 km² de surface. On a un potentiel important, humain, social, mais aussi naturel, autour des différentes ressources stratégiques. Charge à nous maintenant de pouvoir créer les conditions pour pouvoir sortir de l'accord de Nouméa avec cette volonté de souveraineté. Souveraineté politique, économique, sociale, basé sur les intérêts de notre peuple, pas basé sur des intérêts européens ou mondiaux, parce que voilà, nous ne sommes pas une grande puissance. Il faut respecter les programmes qu'on a développés depuis Matignon-Oudinot, même depuis les régions déjà, autour de ces différents types d'échanges. Vous savez qu'on avait commencé avec d'abord le sport, avec les Jeux du Pacifique, dans les années 50-60, le Festival des Arts du Pacifique à partir de 72. Et c'est vrai que depuis... voilà, les années 80, il y a eu d'autres opportunités sur lesquelles nous continuons à travailler.
7: Ok, vous parlez justement des Jeux du Pacifique, mais il y a aussi le Festival des Arts mélanésien qui va se dérouler à Suva, aux îles Fidji.
6: Oui, c'est plusieurs opportunités. Donc on a pu voir aussi, ou en tous les cas avoir un regard, on va dire, critique aussi sur l'ensemble de la toile d'araignée française dans le Pacifique, que ce soit de Business France, de l'AFD, autour de... différentes opérations liées à la French Tech, la French Week, la French. Sauf que la French, elle est en Europe. Ici, on est dans le Pacifique. Nous, on est un peuple mélanésien. Et on est libre de pouvoir parler, de pouvoir coopérer avec notre famille naturelle de la région Pacifique et notamment le peuple mélanésien.
7: Un mot sur ce qui a été décidé par le membre du gouvernement au niveau économique qui a interrompu justement le travail par rapport justement aux échanges économiques. Vous dites quoi par rapport à ça?
6: C'est un texte que la France elle bloque depuis plusieurs décennies déjà. Là nous avons une liste de 15 produits. Donc c'est dommage que notre puissance administrante elle peut pas favoriser justement l'accord de libre-échange sur ces 15 produits, dont les deux gouvernements ont mis un accord commun. Donc c'est vrai aussi que la communication de mon collègue, ça reste un post Facebook. Nous, on ne va pas faire des analyses et des projections politiques sur la base d'un post Facebook. Chacun est libre là où il est. En tous les cas, nous, ça a été réaffirmé. D'ailleurs, c'est dans le communiqué final qui a fait l'objet, qui a repris un peu les travaux du forum, de dire que y a un groupe de travail qui sera créé. Le Vanuatu va mettre sur la table aussi une enveloppe pour faciliter justement l'installation des entreprises calédoniennes. Mais au-delà de l'installation, c'est aussi de pouvoir renforcer l'identité mélanésienne, renforcer le marché mélanésien autour des opportunités liées à l'agriculture par exemple.
7: Vous parlez de réseaux sociaux, justement donc le gouvernement du Vanuatu a interpellé l'ambassadeur de France qui a communiqué sur les réseaux sociaux au lieu de communiquer via les canaux diplomatiques.
6: Oui, on a observé une grosse agitation, que ce soit à Port-Vila, à Nouméa et même jusqu'à Paris aussi. Donc je veux dire, heureusement même qu'on est parti que 3 jours, vous rendez compte, si on était parti 3 semaines, il y aurait sûrement un tsunami qui aurait gagné... les côtes de l'Onsvata, mais voilà, il faut rester serein et puis surtout concentré parce que la trajectoire elle est dans sa phase finale. Et voilà, on a pu écouter aussi dernièrement plusieurs annonces de Paris notamment, mais aussi des Nations Unies qui ont quand même encore une nouvelle fois pointé fortement l'action française dans le pays kanak. Et à partir de là, charge encore à nous d'utiliser cet ensemble de leviers juridiques qui sont aussi garantis par le droit international pour faire en sorte que chaque partie puisse continuer à s'inscrire sereinement dans la fin du processus de l'accord de Nouméa.
7: Voilà, donc justement, le gouvernement du Vanuatu donc a rappelé à l'ambassadeur de France à Port-Vila, Jean-Baptiste Jean-Gene Villemer, qu'il devait privilégier les canaux diplomatiques officiels plutôt que Facebook pour exprimer les préoccupations françaises. Ces publications récentes jugées inappropriées ont
4: alimenter un malentendu public autour d'un forum économique impliquant la Nouvelle-Calédonie. Le Vanuatu donc accueillait, on lisait cette semaine, le forum Voice 2030 consacré aux opportunités commerciales avec la Nouvelle-Calédonie. La présence d'une délégation FLNKS conduite par Christian Théa est reçue donc avec les honneurs protocolaires a irrité le gouvernement calédonien qui affirme ne pas avoir été invité. Le ministre calédonien de l'économie Christopher Gigès, donc on en parlait à l'instant avec Michael Forest, a dénoncé un manque de respect et suspendu les travaux bilatéraux sur la coopération commerciale. Sur Facebook, donc, l'ambassadeur Wilmer a expliqué que le FLNKS, parti d'opposition sans compétence dans ce domaine, avait été présenté comme délégation officielle. Il a aussi critiqué le Vanuatu Daily Post pour un article jugé trompeur sur la position française concernant les îlots Matthew et Hunter. Pour le gouvernement vanuatais, ces prises de position publiques ont donc ravivé des tensions inutiles et brouillé la perception de l'événement. La réponse ferme de Port-Vila, le gouvernement du Premier ministre Jotam Napat, affirme que la délégation calédonienne venue à Port-Vila était approuvée par Nouméa et que la participation du FLNKS s'inscrit dans l'engagement historique du Vanuatu en faveur de la décolonisation de la Nouvelle-Calédonie. Il regrette que les publications de l'ambassadeur aient divisé l'opinion nationale. L'ancien Premier ministre Charles Salway a lui aussi réagi, qualifiant de trompeuse une autre déclaration de l'ambassadeur selon laquelle les changements de gouvernement au Vanuatu auraient bloqué les discussions sur Matthew et Hunter. Il assure que le sujet est abordé à chaque rencontre bilatérale avec la France ou la Nouvelle-Calédonie. Une réunion entre responsables français et vanuatais est prévue dans les 2 mois dans un climat désormais plus tendu. Un rendez-vous citoyen est organisé aujourd'hui, samedi, pour mieux comprendre le fonctionnement des institutions du pays et les enjeux liés aux élections. Donc, ça se déroule du côté du foyer wallisien à Magenta. Comprendre comment fonctionne le pays, ses institutions et ce que chacun représente dans les élections, c'est l'objectif du rendez-vous citoyen organisé, donc, je vous le disais, aujourd'hui par Relève du pays, un collectif apolitique porté par Lucie Guyette qui veut donner à tous les Calédoniens des clés de compréhension loin des clivages et des étiquettes. La journée donc se tient au foyer wallisien de 8h à 15h avec des échanges ouverts, des explications accessibles et une entrée gratuite. On écoute Lucie Guyette, la référente du collectif Relève du pays.
8: Alors nous sommes plusieurs jeunes âgés entre 20 et 40 ans. On est de bords politiques différents. Certains d'entre nous sont encartés, d'autres non. On a décidé de former ce collectif pour créer des espaces d'échange et de discussion sur le fonctionnement de notre pays, le fonctionnement de nos institutions. Nous, on veut par ces journées que les gens et surtout la jeunesse se sentent impliqués dans les décisions politiques, qui s'informent parce que la politique, elle est au travers de notre quotidien, que ce soit le travail, la vie chère, la santé, et que donc tout le monde s'y intéresse et puisse donner son avis à travers ce genre de journée. On pense surtout qu'il y a beaucoup de désinformation avec les réseaux sociaux et on pense que oui, il y a un manque d'information et c'est ce qui amène aussi la jeunesse à être désintéressée de tout ce qui est politique. On voit encore qu'il y a beaucoup de gens et surtout des jeunes qui s'abstiennent d'aller voter et on pense que ces journées-là sont importantes. C'est pas des journées pour orienter les votes des personnes mais surtout pour leur permettre de se situer par eux-mêmes.
7: D'accord. Donc et surtout les réseaux sociaux, les jeunes sont sur ces canaux d'information.
8: Oui, c'est ça, très connecté et on voit qu'il y a beaucoup d'informations, désinformations qui passent et il n'y a pas grand-chose qui est filtré. Et donc du coup, ça attise la haine, les réseaux sociaux pour nous, ce n'est pas le meilleur moyen d'informer les gens.
7: Vous disiez tout à l'heure, c'est apolitique.
8: Voilà, tout à fait. Alors, on ne fait pas de la politique, mais on parle de politique. Nous, notre démarche, elle est vraiment non-partisane. Il n'y a aucun parti qui tire ce collectif. On dit qu'on est engagé, oui, mais pour la jeunesse et surtout pour le pays. et pas pour un parti politique.
7: Justement, donc il y a les provinciales qui arrivent.
8: Oui, alors nous, notre but, ce n'est pas du tout de tirer une liste relève du pays. Notre but, c'est vraiment de pouvoir monter en association et créer d'autres journées au travers tout le territoire. Aujourd'hui, ce qu'on organise donc en matinée, c'est des jeux, des ateliers interactifs où les gens pourront poser des questions, avoir des réponses dans des mini-jeux. Et cet après-midi, on a mis en place une scène ouverte avec six invités politiques et les personnes pourront poser des questions sans filtre sur le thème « La place de la jeunesse dans les élections ». Alors nous, on a invité des élus qui siègent dans nos institutions. On a eu des réponses écrites donc de Vaimoua Mouliava, Laurie Oumouni, Philippe Dunoyer, Annie Roy-Aizé, Virginie Rufnac. Après, on avait quand même lancé des invitations à Cynthia Jean pour les loyalistes et Monsieur Tchibaou. Et on avait eu des réponses à l'oral qui étaient positives, mais aucune réponse écrite.
7: Donc là, vous êtes ce samedi donc, au foyer wallisien. Il y aura d'autres organisations ?
8: Oui, bien sûr. Notre but, c'est vraiment de pouvoir offrir d'autres journées comme celle-ci, donc libres et gratuites. Un peu partout sur le territoire, mais d'abord en province sud.
7: Ah donc aujourd'hui, il y a aussi des associations que vous avez invitées pour informer justement cette jeunesse-là.
8: Oui, alors on a un stand avec des informations sur le don du sang. On trouve important que les gens se renseignent parce que là, c'est pareil. On a souvent des fausses informations sur à quoi ça consiste de donner son sang, à qui ça sert. Et on a une association, l'association UFO, pour tout ce qui est violence intrafamiliale, parce que pareil, ce genre d'association, elle relève de décisions politiques. Par exemple, UFO ont un refuge sur la commune du Mont-d'Or et ils n'ont pas de refuge ailleurs sur les autres communes de la province. Je ne suis même pas sûre qu'ils puissent accueillir des femmes ou des familles violentées d'autres provinces. Et on trouve important qu'ils aient aussi de la visibilité et que les gens sachent que ce genre d'association existe. Nous, le but, c'est vraiment d'ouvrir ce genre d'espace d'échange et que toutes les autres associations puissent avoir de la visibilité par rapport dans nos journées, à ce qu'on propose. Pardon.
7: Donc relève, c'est ici à Nouméa, peut-être dans les prochaines semaines, prochains mois, aux îles et en province nord.
8: C'est ça, tout à fait. Ça serait sur tout le territoire. C'est pour ça qu'on l'a appelé relève du pays. Normalement, avant les provinciales, on compte organiser une autre journée, mais vraiment ciblée sur les provinces.
4: À Paris, le gouvernement français enclenche donc un véritable sprint institutionnel autour du corps électoral calédonien. Faute de pouvoir procéder au dégel complet bloqué à l'Assemblée nationale, l'exécutif propose un compromis, inscrire automatiquement les 10 500 natifs aujourd'hui exclus et permettre aux conjoints d'électeurs de s'inscrire volontairement. Un projet de loi organique est présenté dès aujourd'hui avec une promulgation possible début juin si toutes les étapes s'enchaînent sans retard. Le Premier ministre veut ensuite relancer les discussions dès juillet pour tenter d'aboutir à un accord d'ici la fin de l'année, accord qui sera soumis à la consultation des Calédoniens. On écoute le Premier ministre Sébastien Lecornu.
9: Le gouvernement va donc saisir dès aujourd'hui le Parlement d'un texte organique qui permettra, s'il est voté, d'inclure les natifs mais aussi d'ajouter les conjoints des électeurs dans le corps électoral provincial. Dans le même temps, je souhaite que le Congrès de la Nouvelle-Calédonie puisse s'exprimer sur ce texte organique. Je vais donc le saisir et les présidents des deux assemblées, Assemblée nationale et Sénat, pourront le faire également s'ils le souhaitent. Le débat parlementaire aura lieu dans les deux chambres. C'est une étape décisive sur le chemin du destin commun. Car nous parlons là de vos enfants. Ils sont nés sur le sol calédonien, y ont grandi. Ils ont voté aux trois consultations référendaires. Ils doivent donc pouvoir voter aux élections provinciales. Je le dis avec beaucoup de respect, c'est du bon sens. Ce sont aussi vos maris ou vos femmes. Ils vous ont choisi et avec vous, ils ont choisi la Nouvelle-Calédonie. C'est un critère reconnu par le droit international d'acquisition de la citoyenneté. Et pour la première fois, vous le savez, l'État a donné en transparence les chiffres demandés par tous les acteurs politiques depuis des années. 37 492 citoyens français sont exclus de la liste électorale pour le scrutin provincial calédonien, dont 10 569 natifs. Et parmi ces natifs, 4145 citoyens de statut civil coutumier. Ces 10569 natifs seront inscrits d'office sur les listes électorales. Les conjoints devront, quant à eux, faire une demande d'inscription. Ces chiffres sont désormais connus de tous. L'ajustement proposé, car c'est un inscrit d'office sur les listes électorales. Les conjoints devront, quant à eux, faire une demande d'inscription. Ces chiffres sont désormais connus de tous. L'ajustement proposé, car c'est un ajustement, est basé sur des critères objectifs.

0: jugeront que c'est un pas insuffisant. D'autres diront au contraire que c'est déjà trop. Mais le dégel n'est pas possible. Il ne réunit pas de majorité au sein du Parlement et le gouvernement propose donc cet ajustement. Car une fois de plus, le statu quo n'est pas possible, car il n'est pas souhaitable. Car peut-être même pour la première fois, le statu quo en la matière pourrait même devenir dangereux pour l'avenir. S'il n'y a pas de consensus sur un dégel, un compromis est toutefois possible, je le sais, sur cet ajustement. C'est un petit pas, mais c'est le début d'un chemin. L'histoire du dossier calédonien a toujours été d'avancer, même quand le pas est petit, il faut savoir s'y engager. Mes chers compatriotes de Nouvelle-Calédonie, les élections provinciales se tiendront et le dialogue devra reprendre. Tous les partis politiques calédoniens s'y sont engagés. L'État tiendra sa parole, il sera là, il continuera à faire des propositions à vos côtés. Je serai amené à venir sur place, ou en tout cas à rencontrer les partis à Matignon dès juillet prochain. Alors viendra le temps du projet pour préparer l'avenir de la Nouvelle-Calédonie. Il débutera dès juillet et devra aboutir avant la fin de l'année. Vous savez tous les risques qu'il y a à laisser dériver le destin de la Nouvelle-Calédonie dans le tumulte d'une campagne présidentielle. Il faudra donc sortir de la logique binaire, d'un oui ou d'un non, qui a réduit le débat politique au seul sujet institutionnel et qui a enfermé parfois les Calédoniennes et les Calédoniens. L'État proposera des projets en lien avec les différentes forces vives du Caillou, pour l'économie, pour lutter contre les inégalités, pour donner un avenir à l'industrie du nickel, pour développer les politiques de santé, d'éducation, de culture, pour protéger la nature et les richesses du sol calédonien, pour vous protéger contre les menaces que fait peser le réchauffement climatique, par exemple notamment sur le trait de côte, pour lutter contre les violences intrafamiliales et en particulier celles commises contre les femmes ou les enfants. Bref, pour construire un destin pour toutes et tous, les Calédoniennes et les Calédoniens seront consultés directement sur ces projets. Le débat démocratique, là encore, aura lieu. Une ou plusieurs consultations de projets pourront être organisées et vous vous exprimerez. Le meilleur antidote, là encore, à la violence, c'est la démocratie.
1: Voilà donc le Premier ministre Sébastien Lecornu, et puis poursuivre une communication de la CCAT. Le communiqué de la CCAT réagit vivement à cette annonce faite par le Premier ministre qui a donc fixé les élections provinciales au 28 juin tout en confirmant un élargissement du corps électoral aux natifs et à leurs conjoints. Pour la CCAT, il s'agit d'un nouveau passage en force de l'État français en contradiction avec les engagements pris dans le cadre du processus de décolonisation. L'organisation dénonce d'abord ce qu'elle qualifie de manipulation de communication, en particulier les déclarations laissant entendre que la délégation indépendantiste aurait validé cette ouverture. Elle affirme au contraire que la délégation conduite par Emmanuel Tchibaou a maintenu sans ambiguïté la position historique du mouvement. Le corps électoral gelé ne doit pas être modifié. Cette ligne est présentée comme non négociable car inscrite dans les accords politiques successifs et dans la trajectoire de décolonisation de Kanaky. Toujours selon ce communiqué, la CCAT replace cette annonce dans une séquence plus large débutée selon elle en 2023 lorsque l'État a tenté de dégeler le corps électoral via un projet de loi constitutionnelle. Ce processus s'est présenté comme la cause directe de la révolte du 13 mai 2024, décrite comme un soulèvement populaire contre l'effacement des droits politiques du peuple kanak. Le communiqué rappelle le bilan humain et judiciaire de cette période. 12 jeunes tués, 7 militants déportés, 90 jeunes transférés dans des conditions qualifiées d'inhumaines et irrégulières. La CCAT insiste sur le fait que ces événements ne doivent pas être oubliés. Face à la nouvelle annonce du gouvernement, la CCAT appelle la population à rester vigilante et mobilisée. Elle annonce que le 13 mai 2026 sera une date de mobilisation pour exprimer un désaccord ferme avec ce qu'elle considère comme un recul grave dans le processus de décolonisation. Elle affirme que les élections provinciales ne peuvent se tenir que dans le strict respect de l'accord de Nouméa. Le communiqué critique ensuite la stratégie de l'État accusé de jouer la montre, de multiplier les parades et manœuvres mensongères et de maintenir un climat d'instabilité depuis la troisième consultation qualifiée de consultation bidon, dont la CCAT continue de réclamer l'invalidité. Le tandem Macron-Lecornu est présenté comme incapable d'ouvrir des perspectives.

0: politique crédible. La CCAT réaffirme son soutien au FLNKS et à son président, saluant la cohérence de la ligne politique défendue. Et elle rend également hommage à la mission effectuée au Vanuatu, remerciant le gouvernement et les autorités coutumières du pays pour leur accueil et soulignant la profondeur de la solidarité mélanésienne. Elle critique en parallèle les réactions négatives venues de représentants de l'État français et de responsables locaux opposés à l'indépendance. Le communiqué se conclut par une affirmation forte. La détermination à atteindre la pleine souveraineté de l'État-nation Kanaky, la CCAT affirme qu'il n'en sera jamais autrement et close son message par un appel identitaire et mobilisateur. Nous ne renonçons jamais aux rêves de nos pères. Priorité à Kanaky, toujours. Voilà donc pour cette communication de la cellule de coordination des actions de terrain. Et enfin, le comité, pour refermer ce journal, le comité de l'ONU pour l'élimination de la discrimination raciale met en garde la France au sujet des réformes politiques et constitutionnelles à engager en Nouvelle-Calédonie. Selon lui, ces changements pourraient porter atteinte aux droits et à l'autodétermination du peuple kanak s'ils ne reposent pas sur des consultations réellement inclusives et sur le consentement libre et éclairé des institutions coutumières. Les experts s'inquiètent d'une remise en cause de certains fondements de l'accord de Nouméa, notamment le principe d'irréversibilité du processus de décolonisation. Ils dénoncent aussi un déficit de consultation, exclusion du Sénat coutumier, discussion à huis clos et projet d'élargissement du corps électoral élaboré sans accord préalable des représentants kanak. Le comité donc juge préoccupant que le processus actuel ne soit plus fondé sur une négociation multilatérale incluant toutes les composantes de la société calédonienne. L'ONU exprime enfin sa profonde inquiétude face aux allégations d'usage excessif de la force lors des manifestations du 13 mai 2024 et au transfert en métropole de militants indépendantistes sans consentement. Elle demande donc à la France de mener des enquêtes rapides, indépendantes et efficaces pour établir les responsabilités et garantir réparation aux victimes.
1: Le rappel des titres.
0: Nouvelle rotation du Béticho pour UVA ce mardi 12 mai. Achat et réservation des billets désormais en ligne avec un accompagnement renforcé de la Direction Générale des Services pour aider les habitants d'UVA. Donc dans les démarches numériques et les paiements par carte. Pourquoi ce dispositif? Vous avez pu entendre les éléments de réponse dans ce journal avec la responsable commerciale Stéphanie Leclerc. 13 ans après les perspectives ouvertes par le sommet du groupe Fer de Lance de 2013, le FLNKS dresse au Vanuatu donc un bilan de mission axé sur la relance de l'intégration économique mélanésienne et l'accès des entreprises calédoniennes aux marchés régionaux. Le collectif citoyen Relève du pays, porté par Lucie Guyette, lance son premier épisode d'un cycle d'ateliers ouvert à toutes et tous. Objectif, mieux comprendre le fonctionnement du pays et la place de chacun dans les élections. Vous avez pu entendre Lucie Guyette dans ce journal. Donc, cette journée se déroule actuellement au foyer wallisien à Magenta. Et puis, enfin, le gouvernement Lecornu lance un sprint institutionnel autour du corps électoral calédonien avec un compromis mêlant inscription automatique des natifs et démarche volontaire pour les conjoints avant une reprise de discussion dès juillet en vue d'un accord soumis aux Calédoniens d'ici la fin de l'année. C'est la fin de ce journal. Merci à vous de l'avoir suivi. On se retrouve à 16h30 pour le dossier de ce samedi. Bon après-midi à l'écoute de nos programmes.
2: À 12h38, c'était le journal complet de cette mi-journée qui vous a été présenté par Nané Jomaïa. Il vous l'a annoncé, le prochain rendez-vous pour les impôts sur le canal K, c'est en fin de journée, notamment pour le journal de cette fin de journée prévu donc à 16h30. Quant à nous, excellent après-midi à tous et à toutes. Et bien, après donc cette superbe chanson de Yaï, on retrouvera donc la rediffusion de la rubrique de l'Académie des langues kanak, qui était bien entendu consacrée tout au long de cette semaine à la langue de Yaï.

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Bonjour à tous, chers auditeurs et auditrices de Radio Jido, et merci d'être à l'écoute de votre émission intitulée « Khofi Uvarara » afin de partager ensemble l'esprit de nos langues maternelles. Nous arrivons à la fin de cette semaine dédiée aux langues Iyai et Fagaouvea, basée sur le thème de la littérature orale. Nous terminons aujourd'hui sur un sujet orienté sur la musique traditionnelle dite « Tauleku ». Le tauleku est un style de musique traditionnelle qui a pris naissance dans les années 1950. D'après le témoignage de Cyril Wainyep, trois vieux étaient à l'origine de cette musique sur Ouvéa. Ces trois vieux ont apporté de nos mains quatre instruments qui ont servi de point de départ de ce style de musique appelé tauleku. Voici leurs noms. Monsieur Ihili Rubena de Huangé, joueur d'accordéon. Monsieur Jaume Hapela de Nyehirk, joueur de guitare et ukulélé. Monsieur Jaume Simaele de Nyehirk, joueur d'harmonica. Je vous propose d'écouter une chanson des anciens de Fadjaoui qui s'intitule « Ong Zeilamour ».

Dans ce genre musical que nous venons d'entendre, les compositions sont inspirées des rencontres ou des séparations amoureuses. Elles servent à rendre hommage à un être cher ou simplement nous invitent à chanter la beauté de l'île. Avec ce savoir acquis quelque part, ces compositions apportées à Ouvéa ont pu contaminer l'entourage des vieux de l'époque et ainsi leur transmettre également ce don. Tout comme eux, les jeunes de l'époque ont aussi appris à jouer de ces instruments pour finalement trouver un nouveau style de musique que l'on appelle aujourd'hui taouleko. Cependant, si la guitare, le ukulélé et l'harmonica ont été gardés, personne n'a pris le relais sur l'accordéon. On peut citer quelques noms connus comme Djihatong Bokele et Wamo Paulo, originaires de la tribu de Wakatch. Cap à présent vers le nord de l'île, je vous invite à écouter l'un des morceaux du groupe Zingzanwe de la tribu de Teuta et qui s'intitule Dogu Mekuni.

Les années 1970 marquent le succès de ce style de musique qui s'est propagé dans toute l'île d'Ouvéa. Chaque tribu avait son petit groupe traditionnel. De grands concours ont été organisés durant ces années. Le premier fut à l'initiative des vieux de Saint-Joseph et le second à la tribu de Wakatch. Tous les groupes ont répondu présents à l'appel. Direction à présent vers le sud, où je vous propose une composition du groupe Kash de Lekin avec son titre « Un beau rêve ».

À cette époque, chaque tribu avait son propre groupe traditionnel et ses belles compositions. Par concurrence ou par l'envie de créer et faire passer un message, on retrouve une maîtrise des mots en langue dans l'art de composer. Les vieux utilisaient beaucoup de métaphores et jeux de mots pour s'exprimer. Et hu wagen de autrefois, na heka set de autrement, na heka oicho wakatin at me oicho kaje hoichu me kahu mane nangin yatin kalang na humanga de unenama. Voici des noms de groupes correspondant à chaque tribu en partant du nord de l'île. À Gosana, on a les Kloklo Boys. À Teuta, c'est le groupe Zingzanui. À Heo, le groupe Cap Kennedy. À Takeji, le groupe Arizona. À Huadjila, c'est Honolulu. À Banut, le groupe Liona. À Wasaudjeu, les Gringos. À Honyau, le groupe Synthèse. À Fadjawe, le groupe Meteor et CC15. À Geyewakach, on a le groupe Cascadeur. À Lekin, c'est le groupe Cash. Et enfin, à Mouli, avec le groupe Ange Noir. Ces noms ont marqué les esprits de la belle époque avec ce style de musique dit Taouleko. Nous terminons notre chronique du jour et notre semaine avec ce morceau du groupe Liona de Banout qui s'intitule Nikode Mouchoir, qui signifie balancer le mouchoir dans les mains, comme pour dire au revoir.

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Nous arrivons au terme de notre chronique et de cette semaine dédiée aux langues Iyai et Fagaouvia. À travers la thématique du jour, on encourage beaucoup nos jeunes à se lancer dans la composition de chants ou de danses en langue pour perpétuer la tradition. Une opportunité de réfléchir sur sa langue maternelle, poser les bons mots pour pouvoir passer un message. Cela fait partie de notre héritage. La semaine prochaine, vous aurez l'occasion de retrouver Weja Kamui de l'ère Hotmawap autour des plantes. Merci à tous de nous avoir suivis. Restez à l'écoute et suivez-nous sur notre page Facebook ou YouTube si vous souhaitez savoir davantage.

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Vous écoutez Radio Tido, il est exactement 15h30. Voici les titres du journal de 16h30. Les titres du journal de 16h30, 13 ans après les perspectives ouvertes par le sommet du groupe de Lens de 2013, le FLNKS s'adresse au Vanuatu un bilan de mission axé sur la relance de l'intégration économique mélanésienne et l'accès des entreprises calédoniennes aux marchés régionaux. On en parle donc dans notre dossier du soir de 16h30.

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0: Excellent fin de journée à tous et à toutes à l'écoute de Tido Radio. Il est exactement 16h29 et puis quelques poussières de secondes à nos pages de publicité avant de retrouver ce soir le dossier présenté par Nané Jomaï.
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0: 13 ans après les perspectives ouvertes par le sommet du groupe de Lens de 2013, le FLNKS dresse au Vanuatu un bilan de mission axé sur la relance de l'intégration économique mélanésienne et l'accès des entreprises calédoniennes aux marchés régionaux. On en parle donc dans ce dossier présenté pour vous ce soir par Nané Jomaï.
3: L'info du soir. Bonsoir à tous. Le dossier ce soir et nous allons parler de la délégation du FLNKS qui était donc en mission cette semaine au Vanuatu et qui a donc multiplié les échanges politiques et économiques dans le cadre du renforcement des relations mélanésiennes. Michael Forest du bureau politique a rappelé que le sommet du groupe Fer de Lance mélanésien MSG de 2013 avait ouvert des perspectives majeures pour les entreprises calédoniennes, notamment à travers la révision de l'accord commercial régional initié par le groupe. Selon lui, cette dynamique doit être relancée. Le FLNKS a d'ailleurs associé la FINC et le MEDEF aux travaux préparatoires afin d'impliquer l'ensemble des acteurs économiques du pays dans les futures négociations commerciales mélanésiennes. Donc en 2013, l'objectif est de faciliter l'accès des entreprises calédoniennes au marché du Vanuatu, des Fidji, des Salomon et de Papouasie-Nouvelle-Guinée et renforcer l'intégration économique régionale. Je propose d'écouter Michael Forest, membre du FLNKS chargé des relations extérieures, qui nous fait donc un bilan de cette mission au Vanuatu cette semaine.
4: De cette semaine voilà, à la maison, je veux dire, parce que Port-Vila, c'est aussi notre maison. On a eu des liens de coopération, de jumelage il y a plus d'un siècle. On aura encore dans les siècles suivants plusieurs échanges de ce type-là. Voilà, c'est vrai que c'est l'instant qui peut, on va dire, questionner, mais le plus important, c'était de pouvoir répondre d'abord à l'invitation du gouvernement du Vanuatu. Et ensuite, compte tenu de la situation du pays actuellement, de pouvoir offrir des échanges de ce type-là. Voilà, c'est vrai que c'est l'instant qui peut, on va dire, questionner, mais le plus important, c'était de pouvoir répondre d'abord à l'invitation du gouvernement du Vanuatu. Et ensuite, compte tenu de la situation du pays actuellement, de pouvoir offrir des opportunités à nos

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1: Nos avis de DC pour débuter donc ce dernier service. Marie-Annick, Marie-Paul, Jean-Pierre, Marie-Claude, Eric et leurs conjoints, ses petits-enfants et arrière-petits-enfants ont la douleur de faire part du décès survenu le 8 mai 2026 à l'âge de 90 ans de leur petite maman et mamie d'amour. Simone Bouillet est partie paisiblement rejoindre son époux adoré Raymond. La veillée sans pleurs ni couronne se fera dans un salon funéraire du centre funéraire de Nouméa le lundi 11 mai de 14h à 20h et se poursuivra le mardi 12 mai à partir de 8h. La cérémonie religieuse sera célébrée en la chapelle du centre funéraire le mardi 12 mai à 11h15, suivi à 12h de la crémation au centre cinéraire de Nouméa. Avis de décès destiné aux familles Tarawiyé et Boey, à la tribu de Néawa, aux familles Ekaparin, Rey, Poukiouf, Nero. Ces familles ont la douleur de faire part du décès de M. Poukiou Jean Isaka, dit John, décès survenu le vendredi 8 mai 2026. Le transfert du corps aura lieu le dimanche 10 mai au domicile familial de Pentecôte, suivi d'une veillée à partir de 16h. L'inhumation aura lieu aussi cimetière de Doneva le lundi 11 mai 2026 à 9h et la famille s'excuse notamment auprès des personnes familles et qui n'auraient pas été citées dans cet avis de décès. Les familles pour Nama et Su Jasmine ont la douleur de faire part du décès de leur cher et tendre père, grand-père, oncle, grand-oncle, M. Henri Epeur Nama, décès survenu le vendredi 8 mai 2026 à Nouméa dans sa 86e année. La veillée prévue au centre funéraire municipal de Nouméa le lundi 11 mai à partir de 15h jusqu'à 20h et se poursuit le mardi 12 mai de 8h jusqu'à 13h. La cérémonie religieuse se déroulera à 13h15 dans la chapelle du centre funéraire de Nouméa, suivie de l'inhumation prévue au cimetière du 5e kilomètre à 14h. Et la famille tient à remercier le personnel soignant et tous les amis qui ont apporté un soutien moral et réconfortant. Avis de décès destiné aux familles Néwaou et ses enfants, aux familles Boaou et ses enfants, à tous ses amis et connaissances. Le clan Djoumouin, la famille Wamo, a la douleur de faire part du décès de Madame Charline, née Wamo Djoumouin, épouse de André Andak. Décès survenu le jeudi 7 mai 2026 à l'âge de 83 ans. Une veillée prévue le lundi 11 mai à la morgue municipale de Bouraille de 16h à 20h. La date et l'heure des obsèques vous seront communiquées ultérieurement et la famille s'excuse notamment auprès des familles ou personnes qui n'ont pas été prévenues ou citées. La famille dit et Paparouf nous fait part du décès de M. Hamou Jean Pamani. Le travail de deuil se fait actuellement chez Mme Seiko Awaye du côté de Normandie. Les obsèques se feront donc le mardi 12 mai à 8h à la tribu de Rouanono et c'est signé de M. Ouliwa Alain Sinoli. Les familles Austin et Huang Tien, parents alliés, nous prient d'annoncer le décès de Jacques Austin, décès survenu le 4 mai 2026 à l'âge de 96 ans. La veillée est prévue donc au salon funéraire du centre funéraire de Nouméa le dimanche 10 mai de 12h à 20h et la cérémonie religieuse sera célébrée le lundi 11 mai à 8h15 suivi de la crémation prévue à 9h. Et puis pour conclure sur nos avis de décès, ses parents, Petelo Tao Ngamoa et Virginie May Lehakouf, son frère Apollo Siouf et sa sœur Sarah, les familles Tao Ngamoa, Abai Toulou Kina, Lamataki, Tupeli, Toteli, May Lehakouf, Topili, Manopoava, Poluteli, ses meilleurs amis, Latou Mailangi, Baisala, Varenka, Vale Lavaki, Kiani Etui Ha Muga, Mawen Hensen, et puis Yalena Takatai, ainsi que sa chorale Bon Passeur et puis Sainte Rita, ont la douleur de faire part du décès de leur bien-aimée fils, sœur, tante, nièce, belle-sœur, petite-fille arrière, petite-fille amie, Gladde Rosa, Emeliana, Logo Metoga, Tao Ngamoa. Donc, les veillées sont donc prévues le lundi 11 mai, de 12h à 20h à la morgue de Païta, et puis la messe sera dite le mardi 12 mai à partir de 9h à l'église de Païta, suivie de son inhumation prévue au cimetière de Païta à 10h. Avis de décès signé de la famille qui met fin à la lecture de vos avis de décès. La suite avec vos communiqués divers.

Vous écoutez Radio Tido, autre communiqué de cette soirée, communiqué concernant la fermeture des centres médicaux sociaux de la province Nord pour le week-end du 8 mai. La province Nord informe qu'à compter du jeudi 7 mai à 16h sont donc fermés les CMS de Poya, Ouégoua, Pointe-Dimé, Kone, Puebouf, Pointe-Riouin, Vouf, Yengen, Wailouf, Calagomen, Touf, Canala, Poum. En cas d'urgence, veuillez contacter le SAM 115. Les CMS reprendront leurs activités aux heures habituelles le lundi 11 mai à 7h30. La province Nord appelle donc la population à la prudence et puis à la vigilance. Signée de Melanka Oudari, directrice adjointe de la direction des affaires sanitaires, sociales, de la prévention et de la solidarité en province Nord. Toujours concernant l'organisation, mais cette fois-ci l'organisation du CMS Belay, passerante et permanence le week-end du 8 mai du centre médico-social de Dawar Belep, la province Nord informe la population de la commune de Dawar Belep qu'à partir du jeudi 7 mai à 16h30, le centre médico-social assurera les urgences de premier recours 24h sur 24, la permanence de soins de 9h à 10h30. Le CMS reprendra notamment ses activités aux heures habituelles le lundi 11 mai à 7h30. Pour toute question complémentaire, contactez le CMS de Dawar Belep au 47 75 80. Enfin, la province en rappelle la population à la prudence et à la vigilance, signée de Melanka Oudari, directrice adjointe de la direction des affaires sanitaires, sociales, de la prévention et de la solidarité en province Nord. Et puis pour conclure, Madame le maire de la commune de Puebo informe ses administrés qu'en raison du vendredi 8 mai férié, le jour de ramassage des déchets ménagers est modifié comme suite. Le ramassage des poches vertes se ferait exceptionnellement le lundi 11 mai. Le maire rappelle que le ramassage des poches vertes du vendredi 15 mai, tel que prévu dans le calendrier de collecte des ordures ménagères, reste inchangé. Le maire remercie notamment la population de leur compréhension. Communiqué de la commune de Puebo et qui met fin à la lecture de ce dernier service ce soir sur les ondes de Tido Radio. À tous et toutes, passez surtout une excellente soirée, puis surtout un excellent week-end. Et puis pour ceux et toutes celles qui circulent sur nos différentes routes, eh bien prenez soin de vous.

0: Bonjour et bienvenue à ceux qui viennent de se caler sur Dido. Une petite introduction musicale pour faire un clin d'œil aux frères aborigènes avec cette belle chanson de Gurumul Yunipingu. Alors Gurumul était un chanteur-compositeur de la communauté des Yolnu appartenant au peuple aborigène. Il est décédé en 2017. Un des titres de ses chansons, Gato Maula, qui signifie « Ne pas oublier la terre où l'on est né ». Voilà, ce sera désormais le générique de l'émission « Au-delà des titres », en lieu et place de Écho du Pays pour nos fidèles auditeurs. Voilà, bonjour le pays et encore bonjour Dido. Comme ça a été annoncé ce matin par John, donc c'est Viviane ce matin avec vous. Et pour animer l'émission, je suis avec Apollonie Néoéré. Apo, bonjour.
1: Bonjour Vivi, bonjour à la radio et aux auditeurs de la radio.
0: Alors, avec cette nouvelle identification donc, à l'antenne, nous faisons le choix donc, de revenir sur certains mots ou concepts souvent utilisés dans les médias, des mots qui renferment un certain nombre d'éléments leur donnant parfois une dimension, un contenu dont on ne peut pas deviner en l'écoutant donc employé dans une déclaration ou dans les informations relayées par les médias. Or, à l'heure où le pays vit des périodes décisives pour son avenir institutionnel, cet avenir qui nous concerne tous, il est important, de notre point de vue, de bien comprendre le sens des mots et surtout pourquoi il a été utilisé à telle ou telle occasion. On pourrait résumer cela par « Les mots sont des fenêtres » du titre d'un ouvrage sur la communication. Alors, pour ce samedi, nous avons choisi le mot « population » dans le sens de « population d'un pays ». Et par extension, on va se pencher aussi sur la notion scientifique qui va avec, à savoir la démographie. Alors, en effet, ces derniers temps, pour ne pas dire ces dernières années, la notion de population s'est invitée dans tous les débats. Pour ce qui concerne notre pays, nous relèverons deux faits marquants. Donc, il y a l'histoire même du pays, où justement on parle de colonie de peuplement, référence donc à la population en tant qu'individu. Et pour venir sur l'actualité, cette notion de population se trouve en toile de fond du point d'achoppement dans les discussions sur l'avenir institutionnel avec la question du corps électoral qui fait référence donc à un classement de la population. Mais pour rester dans une démarche scientifique, voyons dans un premier temps, donc très rapidement, comment la langue de Molière, pour ne pas dire la langue française, a commencé à utiliser ces termes, la population et la démographie. Apo, est-ce que tu pourrais dire un mot sur le sens du mot population et puis la démographie? La population, d'une manière générale, ça désigne les habitants.
1: Oui, c'est l'ensemble des habitants qui vivent dans un territoire donné à un moment donné. Donc le territoire, ça peut être le pays, une île ou une province ou une commune ou un quartier.
0: Un espace.
1: Voilà. Et il y a différents types de populations. Oui. Donc, pour un territoire, on parle de la population totale. Oui. Par exemple, pour les statistiques du travail, on va parler de la population active. Oui. Et puis, pour l'école ou l'enseignement, on parle de la population scolaire. Voilà. Et en statistique, la population, c'est l'ensemble des individus qui sont concernés par une étude pour le recensement de la population.
0: Voilà, tout à fait. En gros, oui. Et donc, nous, on a pensé aussi étendre un peu notre petite discussion de ce matin sur une autre notion, qui est la démographie. La démographie, ça désigne justement l'étude scientifique de ces populations. Tu viens de développer donc à l'instant les différents types de classement des populations. Tu as parlé des populations scolaires et ainsi de suite. Et donc, la démographie, elle va prendre par exemple la population scolaire, donc c'est-à-dire ce sont les enfants qui vont à l'école. Et oui. La démographie, elle va essayer de regarder les enfants qui viennent de qui viennent dans cette école-là proviennent de quel ou quel quartier, de quelle ou quelle tribu ou de quel ou quel milieu social. C'est un peu ça, le, on va dire en gros, le sens de la démographie, qui est un peu la science sociale qui voilà, va avec qui l'étude étudie, de la population.
1: Voilà, qui étudie l'évolution des populations dans le temps. Donc, elle va s'intéresser à la natalité, à la mortalité et aux migrations, les voilà. entrées, les sorties de...
0: d'un pays, quoi.
1: Voilà, voilà. Oui.
0: D'accord. Voilà pour cette, on va dire, cette petite introduction très sommaire sur les deux mots ou les deux concepts, là, la population et la démographie. On va un peu passer quelques minutes là sur la dimension mondiale, parce que tout à l'heure tu as parlé de l'espace, donc c'est vrai qu'on peut se limiter à un pays, à une tribu, à un quartier, mais il y a aussi la planète Terre, si on peut dire les choses ainsi. Donc c'est ce que moi j'appelle ici la dimension mondiale. Alors, quelle évolution de la population mondiale, quels sont les impacts sur la croissance économique d'un pays, son niveau de développement, quel impact sur les ratios qui sont utilisés par certains baromètres. Si tu peux dire quelques mots là-dessus, ou quelques chiffres.
1: En fait, on avait fait... on avait dans nos précédentes émissions, on avait par exemple parlé de la Chine, la population de la Chine. Et quand on regarde ce qui se passe c'est un exemple. La population de la Chine, c'est un pays qui est fermé avec des barrières, des frontières naturelles. Et la Chine a su préserver sa population. Et c'est de ce fait que l'évolution de la population chinoise, elle a évolué de manière exponentielle, on va dire ça, parce qu'il n'y a pas eu d'intervention extérieure. Voilà, pour donner un exemple, c'est peut-être deux exemples qui ne sont par rapport à la situation dans une colonie de peuplement. Donc là, c'est des éléments extérieurs qui viennent et qui chamboulent ou qui modifient complètement la
0: courbe.
1: Voilà,
0: de la population.
1: Oui.
0: La courbe de la population locale. Est-ce que tu as une idée du pays le plus peuplé du monde ?
1: Ce qui se passe, c'est que, avec le vieillissement des populations, la Chine, avec la politique de une naissance par famille, donc la population de la Chine est en train de, enfin, il y a un vieillissement de la population et il n'y a pas de, le renouvellement de la population est en train de se ralentir. Oui. À l'inverse, l'Inde qui est à côté, l'Inde a une politique de la natalité, sur la natalité, qui fait que dans les 20 prochaines années, l'Inde sera un pays, elle sera vraiment le pays qui aura une population très importante. Oui.
0: Parce qu'il y a quelques années de cela, c'était la Chine qui était devant.
1: C'était la Chine,
0: et après elle a été dépassée par l'Inde.
1: Et là, elle va être devancée.
0: Par l'Inde.
1: Mais, dans les chiffres,
0: oui. Voilà. Et en troisième position, je crois que ce sont les États-Unis, je crois. Oui. Il me semble que c'est, d'après les sources qu'on a, il me semble que c'est les États-Unis. Et c'est vrai qu'on voit bien que la population est une donnée très importante parce que, en même temps, ces deux pays dont tu viens de citer, l'Inde et puis la Chine, ce sont deux pays qui sont en train de monter aussi au niveau développement économique.
1: Voilà, émergent,
0: ce sont des pays émergents. Voilà, tout à fait. Donc, sur le plan vraiment global, il y a quelques années de cela, on parlait de 7 milliards. Actuellement, on en est à combien?
1: Je crois que c'est 8, les projections sur 8 à 8,5 milliards d'habitants sur la planète.
0: 8 milliards 100, et il y a des projections aussi sur les années 2050, et qui sont de 9 à 10 milliards. Et d'après les sources qu'on a, ça sera surtout concentré en Afrique et en Asie. Et en fait, la population mondiale, elle a évolué un peu aussi par rapport à un développement économique, politique aussi. Tu parlais tout à l'heure des phénomènes qui ont influé justement le nombre de, enfin, sur la population. Sur la population. Parlé des maladies.
1: Oui.
0: Il y a les maladies, il y a la famine, il y a les guerres aussi qui font que parfois on constate un affaissement de la population dans un pays. Et quand on regarde l'évolution des chiffres au niveau mondial, eh bien, il y a eu une accélération, hein, parce qu'avant, il y avait beaucoup de famines, il y avait des maladies aussi, quand le monde n'était pas très évolué, et une accélération a été constatée au XVIIIe siècle avec la révolution industrielle. Donc, il y a eu l'amélioration de l'agriculture, les progrès médicaux, et puis, de tout cela, ben, on a une baisse de la mortalité. Et les chiffres, quelques chiffres que j'ai là, en 1800, il y avait 200 à 300 millions, hein, tu vois, population sur la planète. En 1900, on était à 1,6 milliard. En 2000, on était à 6 milliards. En 2023, à 8 milliards. Et là, les projections, si on continue sur la même lancée, là, les projections sur 2050, on sera de 9 à 10 milliards. On rappelle en passant hein, que nous, la Mélanésie, je crois qu'on est arrivé à 10 millions, nous. Hein. 10 millions, je regarde John, il me semble, sur toute la Mélanésie.
1: L'Océanie.
0: Voilà. Donc, effectivement, quand une population augmente et qu'une grande partie est en âge de travailler, donc le pays peut produire davantage et consommer, bien sûr, un peu plus. Ça stimule donc la production, les investissements, le marché intérieur. C'est ce que l'on appelle la dividende démographique. À l'exemple des pays d'Asie, hein, qui ont connu une très forte croissance grâce à une population jeune et puis active. Voilà quelques éléments sur la population, on va dire, mondiale. On va glisser maintenant sur le cas de la Kanaky. Donc là, je vais plutôt... te laisser parler, Apo. Alors, dans l'introduction de l'émission, on a évoqué la question de la colonie de peuplement. Il est donc question de population venue d'ailleurs, comme tu l'as signalé. Et cette fois-ci, cette population, elle a été utilisée dans l'intérêt d'une expansion stratégique d'un pays à une certaine époque de l'histoire de l'humanité. Je le dis comme ça parce que ce mouvement-là, on le constate pour la Kanaky, mais c'est aussi un mouvement qui a été constaté aussi dans d'autres pays du monde. Donc, je vais te laisser la parole parce que je pense que tu as un peu plus d'éléments que moi sur cette partie-là.
1: En fait, ce qui se passe, enfin, dans le, c'est pour la colonie de peuplement. Donc, quand la France a décidé de s'étendre dans l'Océanie, donc il fallait trouver des terres. Donc, la Nouvelle-Calédonie, il fallait trouver des. Parce que à côté, il y a l'Australie qui avait servi en bagne pour le Royaume-Uni, l'Angleterre. Donc, la France a trouvé. Enfin, c'était l'occasion de transporter ou transférer le bagne ailleurs quoi, comme c'est le linge sale qu'il faut le mettre ailleurs et mais peut-être que l'intérêt qui est derrière c'est un intérêt économique, donc l'expansion coloniale c'est avant tout et surtout c'est l'intérêt économique de la France
0: et justement par le transfert des prisonniers. C'est un peu le début de ce qu'on a appelé la colonisation pénale.
1: Voilà. Donc la colonisation pénale. Donc c'est une main d'œuvre qui est corvéable et qui est corvéable quoi, qu'on n'a pas. Enfin, il y a pas à payer quoi. Donc lorsqu'ils sont arrivés sur ces terres, donc il y avait des gens qui habitaient ces terres. Donc qu'est-ce qui s'est passé quand on a fait la colonie, la France a transporté le bagne, mais la population d'ici, la population autochtone, ce qu'on a fait, ce qu'ils en ont fait, c'est qu'on les a, par intérêt économique, donc on les a, il y a une politique, c'est la politique coloniale de la colonisation, c'est déjà de la spoliation des terres. Ensuite, ce qu'on fait avec la population autochtone ou la population de l'endroit, ben on les cantonne dans des réserves. Et ensuite, une fois qu'ils sont dans les réserves, il y a ce qu'on appelle le cantonnement forcé, et il y a pour les sortir pour aller travailler, donc ce sont les travaux forcés, donc pour sortir des réserves, et ensuite il y a l'impôt de capitation. On met en place l'impôt de capitation, c'est pour payer, financer tout ce qui se passe à la dans la colonisation. Ça évite à la mère, à la France mère, d'envoyer de l'argent. Donc elle trouve ses propres moyens les moyens pour faire marcher son économie. Donc quand on crée l'impôt de capitation, c'est pour financer la colonie, c'est pour payer les routes, pour financer l'administration, l'infrastructure, et puis tout ce qui est là, c'est une façon de faire entrer la population de l'endroit, la population autochtone, dans l'économie coloniale. Donc, c'est un moyen de créer une main-d'œuvre coloniale, corvéable à merci, quoi.
0: Voilà, mais si on revient un peu sur la question de la population,
1: oui.
0: Donc il y a eu cette colonisation pénale,
1: oui.
0: Avec tout ce que tu viens de décrire pour les suites, mais il y a eu aussi la colonisation libre.
1: La colonisation libre,
0: elle est venue ici pour essayer de promouvoir un développement. Hein, dans l'agriculture, il y a eu pas mal d'essais.
1: Et les mines, et surtout
0: voilà, les mines. Oui. Mais c'est aussi une vague de population qui est arrivée dans le pays.
1: Oui.
0: Et pendant tout ce temps-là, eh bien, la courbe concernant la population kanak,
1: elle a évidemment baissé.
0: Je crois que faut pas oublier non plus qu'il y a eu les maladies aussi. Hein. Ces gens-là sont arrivés aussi avec des maladies. Oui. Donc, voilà. Ça a aussi contribué à faire diminuer donc la population autochtone.
1: Et en fait, ce qui se passe, c'est que l'organisation de la colonisation, quand on met en place l'impôt de capitation là, ça permet le recensement. Ça aide le recensement de la population kanak. Donc aussi, c'est un contrôle administratif. Et puis, ça permet aussi parce que les autorités, les chefs ont été mis en place pour contrôler. Ce sont les polices des tribus, les chefs, les autorités coutumières.
0: Alors, les autorités coutumières, excuse-moi, c'est ce qu'on appelle maintenant les chefs administratifs.
1: Les chefs et les grands chefs, oui. Normalement, c'est pour le contrôle de la. C'est la police, des tribales, quoi. Mm-hmm.
0: La police tribale. Ok. Tu avais quelques chiffres, je crois, tout à l'heure, peut-être intéressants à donner. Là, on vient d'évoquer le fait que la population, pour par exemple la Kanaky, elle a été utilisée à des fins politiques aussi. Je veux dire, cette population qui est envoyée de l'extérieur. C'est bien ça.
1: On parle souvent de la circulaire Mesmer en 1972. Quand il y a eu le boom du nickel, donc on a fait. Là, c'est l'immigration, c'est une autre population qui a été. Les populations océaniennes, les populations du sud-est asiatique. Voilà, ça, c'est de la main-d'œuvre pour travailler dans les mines, pour travailler dans les exploitations, dans les caféries et dans les exploitations agricoles. Et c'est pour dire que ça fait partie d'une politique c'est fait pour contrôler la population, quoi.
0: C'est ça, on voit que la population c'est un élément qui est utilisé aussi par les puissances économiques et tout ça pour imposer une mainmise sur des territoires, par exemple, comme la Kanaky, pour des besoins économiques et politiques.
1: C'est bien ça. Voilà, c'est surtout, quand on sait que depuis 1800, la découverte du nickel, donc on sait parfaitement que ça veut dire que depuis 1800, le nickel, c'est une ressource. C'est une ressource stratégique. Donc, ceci explique cela. pourquoi la France s'acquebout à... Enfin, sur l'évolution du territoire, c'est parce que c'est son intérêt économique. Et le nickel est un des fondamentaux de la stratégie économique de la France.
0: Tu parlais tout à l'heure du contrôle des populations avec les chefs et tout ça. En parlant de contrôle, depuis de nombreuses années déjà, il y a l'utilisation des statistiques. Des données chiffrées. Et là aussi, c'est aussi une fenêtre qui est très souvent utilisée par les pouvoirs en place pour, j'allais dire, entre parenthèses, manipuler l'information publique. Parce que, justement, quand on veut mettre en place des politiques publiques, on essaie de regarder, ça va concerner combien de populations ou combien de personnes dans telle ou telle zone. Il me semble que tu as un exemple très concret là par rapport à l'évolution justement de la population du pays et surtout ces dernières années où justement il y a ce point d'achoppement là sur la question du pouvoir politique ici qui décide et jusqu'à maintenant où on a toujours le problème du corps électoral. Alors, bien sûr, le corps électoral, on se base sur un certain classement de la population et on se base justement sur des chiffres. Donc, il me semble que tu as des chiffres sur l'évolution de la population générale du pays et en particulier de la population kanak, avec quelque part, ces dernières années, une espèce de disparition de certaines données.
1: Oui. Enfin, si on va sur le site de l'ISEE, donc c'est public, quoi. Quand on regarde sur la population totale de la nouvelle
0: des... Pardon, pour la compréhension des auditeurs, l'INSEE, c'est quoi?
1: L'INSEE, c'est l'Institut de la statistique et des études économiques et sociales de la Nouvelle-Calédonie.
0: Et c'est un organisme
1: c'est qui un est... C'est un établissement public de la Nouvelle-Calédonie.
0: C'est un établissement public de la Nouvelle-Calédonie?
1: Oui.
0: D'accord. Oui, je crois. Je t'ai coupé, vas-y.
1: Donc, alors, pour la population, quand on va regarder les chiffres de l'ISEE, je vais remonter à 1996, parce que voilà, ce sont les chiffres qu'on trouve dans les statistiques de l'ISEE. Sur la population totale de la Nouvelle-Calédonie, c'est 196 836. La population kanak, elle est de 86 788. Ensuite, on a les chiffres du recensement de 2009. En 2009, pour une population totale de 245 580, on a une population de 99 078, la population en 2009,

0: les chiffres de 2019 et après, je vais faire une petite. C'est pour en 2019, le recensement de 2019 sur une population de 271 407 habitants, la population Kalnak est estimée à 111 856. C'est pour dire quand vous faites l'évolution sur les populations, enfin les différentes recensements, l'accroissement ou l'augmentation est évaluée à 5 000 de 2000. Quand vous faites de 2009 à 2014, il y a à peu près 5 000 habitants, et ensuite de 2014 à 2019, voilà, ça varie entre, enfin c'est 5 000, 6 000.
1: Tous les 5 ans. Tous voilà. Les 5 ans, il y a au moins 5 000, une augmentation de 5 000.
0: Tous les
1: 5
0: ans, il y a une augmentation de 5 000. C'est la croissance naturelle. Donc, on arrive en 2024, le recensement de 2024, on n'a plus la projection de la population. Il y a la population totale. On a dit les chiffres de 264 596 habitants pour la Nouvelle-Calédonie. Et les chiffres de la population kanak n'ont pas été,
1: n'ont pas été diffusés ou voilà, tu les as pas trouvés.
0: Je les ai pas trouvés, je vais dire ça.
1: Sur la même source sur voilà. Laquelle tu avais été pioché les autres données, quoi.
0: Exactement.
1: C'est ça ce que tu veux dire.
0: Voilà.
1: Tu avais une explication là-dessus peut-être.
0: Peut-être qu'il y a une explication. Non, peut-être qu'il y a une explication parce qu'à un moment, il avait été dit. Que dans le recensement, que le critère de
1: d'ethnie
0: voilà, ne serait plus ne serait pas pris en compte, c'est parce que c'était le président Chirac qui avait fait que le critère de d'ethnie avait été retenu pour le recensement précédent, quoi. Enfin, c'est une explication, mais je...
1: C'est une explication. Mais en même temps, on peut dire aussi que s'agissant d'une colonie, les données sur la population kanak, c'est vrai que c'est pas tellement... on va dire, c'est une donnée qui peut être gênante. Surtout là, quand on parle de droit à l'autodétermination, quand on est en train de se compter, donc c'est peut-être pas une donnée à afficher sur la place publique, peut-être, non?
0: Oui, c'est très sensible, oui.
1: C'est très sensible.
0: Oui. Et quand on fait un recul sur ce qui s'est passé pour le référendum, les élections, le référendum, donc les trois référendums, normalement dans l'accord de Nouméa, c'est 2000, le premier référendum c'était en 2018.
1: Voyons, à peau, 2018.
0: Pardon, 2018, oui. Ensuite 2018-2020 et normalement 2022. Donc, on ne sait pas. Quand on voit la progression des résultats de 2018 à 2020, et donc on peut se projeter. Normalement, si on se projette, donc normalement, ça c'est en augmentation. Donc le problème, c'est que la machine, la machine s'est enrayée, et là on a mis le référendum en 2021, les résultats
1: on connaît.
0: Voilà.
1: Voilà. Donc on voit donc la population, donc c'est-à-dire le groupe d'individus, peut être utilisé pour servir une politique donnée. Cette politique migratoire, là, donc à savoir le déplacement des populations d'un pays à un autre, d'un point à un autre, est encore d'actualité dans nos époques modernes. Les migrations des populations sont souvent interprétées par les médias comme étant des phénomènes liés à des problèmes économiques ou encore des conflits ouverts dans certains pays. Et l'impact de ces mouvements se traduit souvent dans le pays accueillant par l'instauration de nouveaux courants d'idées, influant parfois donc les réalités locales et puis également donc les politiques gouvernementales. C'est souvent le cas dans le déplacement des populations dans les pays en guerre ou dans les pays désertiques où cela fait partie des programmes gouvernementaux. Pourquoi je parle des pays désertiques? C'est parce que les populations à chaque fois sont déplacées d'un point à l'autre suivant le climat. Alors, dans ces pays-là, justement, ces déplacements font partie des politiques gouvernementales, et

0: Et surtout pour le dimensionnement des aides humanitaires. Et pour le côté pervers, ce sont souvent des réalités qui profitent à des réseaux de corruption. Je pourrais donner l'exemple de l'Érythrée, par exemple. Voilà, donc pour la conclusion sur la population, c'est une notion statique. On parle de population dès lors qu'on a compté le nombre d'habitants. Et quand il faut considérer cette notion comme contenant des dynamiques pouvant être utilisées pour gérer au mieux les besoins de l'homme lui-même ou encore ramener au niveau d'un pays. Voilà, c'était la passerelle pour nous de passer à la notion de démographie. Donc, la démographie. Alors, quelle définition ?
1: Alors, la démographie, c'est une branche des sciences sociales qui étudie les populations humaines, la taille des populations, leur structure, leur répartition géographique, l'évolution au fil du temps est rythmée par les naissances, les décès et les migrations. Voilà pour une définition simple.
0: Une définition simple. Alors, oui. Tu viens de dire que la démographie donc, s'intéresse à comment les populations changent et pourquoi elles changent. On sait par ailleurs qu'observer une chose, une situation, en étudiant ses mouvements, c'est souvent pour pouvoir l'utiliser à des fins bien intentionnées. On parlait tout à l'heure un peu de l'agencement des statistiques, par exemple, où, comme par hasard, on vote des lois pour dire qu'on interdit ça, on interdit ça. C'est aussi des décisions très stratégiques, ça, pour la manipulation des données concernant justement les populations. La démographie, quelque part, c'est un des socles connus des politiques sociales. Hein, puisque on sait que dans tel ou tel pays, formaliser les politiques sociales, on aura besoin, par exemple, d'avoir plus de données sur ce que l'on appelle, d'une manière générale, les inégalités sociales. Il y a combien de personnes qui sont au chômage, combien d'allocations familiales il faudra donner, et donc la source d'information qu'il faudra aller utiliser provient justement d'une étude démographique. Quand on connaît par ailleurs l'autre facette de ces politiques sociales, c'est dire encore une fois l'utilisation de la donnée population. On sait que les politiques sociales, c'est souvent un moyen pour certains groupes politiques de se maintenir au pouvoir, parce que on va essayer par le biais de l'orientation des politiques sociales, on essaye de maintenir une certaine frange de la population dans un espèce d'esprit d'assistanat. Donc voilà, ça c'était un peu la conclusion, disons, ce qu'on peut dire sur la démographie. À moi, est-ce que tu as d'autres éléments, Apo?
1: Non, c'est juste pour dire que par rapport à la population kanak, les chiffres, ils se sont arrêtés en 2019 pour 111 000 habitants, la population kanak. Mais pourquoi ça s'est arrêté en 2019? Parce qu'il y a aussi le Covid est passé par là, 2021-2022. Et donc, automatiquement, il y a un ralentissement de la population, quoi, naturel de la population. Mais le fait aussi qu'il y a eu... Et l'autre chose, c'est que la population kanak n'est pas sortie. La progression ou l'accroissement de la population, elle reste constante. C'est-à-dire qu'elle reste constante, même si elle est ralentie par les maladies, par les épidémies, mais elle reste constante. C'est-à-dire que la progression, elle reste constante. Donc, c'est estimé que, même si on n'a pas les chiffres, avec la population, la population qui a été estimée en 2024 à 268 000, et en 2019, la population kanak, elle est à peu près à 112 000. Donc, on estime que si on se projette dans 5 ou 6 ans, si on fait une projection, donc la projection basse, elle serait à 113 000 dans 5 ans. La projection moyenne, c'est 115 000. Et puis, la projection haute, c'est 117 000. Voilà, d'ici 2020, normalement, une croissance normal, c'est de 42. La population, elle augmente tous les 5 ans. Et cette progression, elle est constante, mais elle évolue. Alors que la population totale, la population a baissé.
0: La population totale a baissé.
1: Voilà.
0: Et la population kanak, elle reste constante dans sa croissance, je ne sais pas comment on dit ça.
1: Voilà.
0: Ok. La population, donc, est une donnée centrale dans de nombreux secteurs parce qu'elle permet donc de comprendre, on vient de le voir, de comprendre les besoins, prévoir la demande et puis organiser donc les ressources. Population et démographie sont des données très importantes dans la prise de décision. Mais pour cela, on va souligner en passant l'importance des statistiques pour l'organisation des données. Tu viens d'évoquer certains éléments à l'instant. Du fait de l'importance de la donnée, son organisation par les instituts de statistiques est aussi exploitée pour alimenter des stratégies d'ordre politique, économique et social. Certains auteurs abordant le phénomène d'addiction, tels que l'alcool, la drogue, maintenant donc l'addiction aux écrans, prétendent que la naissance des sciences sociales provient de la recherche développée à une certaine époque sur le comportement des populations, choisissant donc un certain mode de vie hors du commun, c'est-à-dire celui prévu par l'organisation normée de la société. Voilà ce qui met fin à notre petite intervention à l'antenne ce matin. Donc, merci à la technique pour la mise en onde. Merci à ceux qui ont bien voulu nous écouter. Merci à Pau pour toutes les précisions.
1: Merci Vivi. Merci aux auditeurs.
0: Voilà, on se dit donc au mois prochain pour une prochaine édition. Merci.
1: Merci à la technique.

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1: Le journal est tout d'abord les titres nouvelles rotation du Beticho pour UVA ce mardi 12 mai. Achat des et réservation des billets désormais en ligne avec un accompagnement renforcé de la Direction générale des services pour aider les habitants d'UVA dans les démarches numériques et les paiements par carte bancaire. Pourquoi ce dispositif? Élément de réponse dans ce journal. Présent après les perspectives ouvertes par le sommet du groupe Fer de Lance de 2013, le FLNKS dresse au Vanuatu un bilan de mission axé sur la relance de l'intégration économique mélanésienne et l'accès des entreprises calédoniennes aux marchés régionaux. Le collectif citoyen Relève du pays, porté par Lucie Guyette, lance son premier épisode d'un cycle d'ateliers ouvert à toutes et à tous. Objectif, mieux comprendre le fonctionnement des institutions du pays et la place de chacun dans les élections. Et puis enfin, le gouvernement Lecornu lance un sprint institutionnel autour du corps électoral calédonien avec un compromis mêlant inscription automatique des natifs et démarche volontaire pour les conjoints avant une reprise des discussions dès juillet en vue d'un accord soumis aux Calédoniens d'ici la fin de l'année. Bonjour à tous, bonjour Kanaki, bienvenue dans ce journal. Tout d'abord, devoir de mémoire, hier 8 mai, la mémoire s'est imposée comme un rappel nécessaire 41 ans après. Le 8 mai 1985, en plein cœur de Nouméa, des militants indépendantistes se rassemblent place des Cocotiers pour dénoncer l'installation d'une base militaire française. Malgré l'interdiction du Haut-Commissariat, la manifestation se tient. Très vite, elle dégénère en affrontement violent entre militants indépendantistes et contre-manifestants du RPCR. Dans ce climat de tension extrême, un jeune Kanak, Célestin Zongo, est touché par balle à Montravel. Il meurt quelques heures plus tard. Selon plusieurs témoignages et analyses publiées par la suite, le tir mortel serait venu du camp des contre-manifestants sous les yeux des forces de l'ordre qui n'interviennent pas et ne procèdent à aucune interpellation. Aucun suspect ne sera identifié, aucune procédure judiciaire n'aboutira. La mort de Célestin Zongo devient alors un symbole, celui d'un jeune homme tué en plein centre-ville dans un contexte de violence politique sans que justice ne soit rendue. Le 13 mai 1985, près de 3000 personnes manifestent à Paris pour dénoncer ce drame et soutenir les indépendantistes. Mais malgré l'émotion, malgré les appels, l'enquête restera lettre morte. Le silence judiciaire qui entoure cette affaire nourrit encore aujourd'hui un profond sentiment d'injustice et d'impunité. 39 ans plus tard, l'histoire résonne douloureusement avec celle de nos jeunes tombés le 24 mai 2024. Comme pour Célestin Zongo, un silence demeure, un silence judiciaire, un silence politique, un silence qui pèse. Rappeler leur nom, c'est refuser l'oubli, c'est dire que la vérité manque, que la justice manque et que tant que l'on ne saura pas qui a tué ces jeunes, l'histoire restera incomplète. On parle transport maritime à présent. Une nouvelle rotation, comme je vous disais donc en titre, une nouvelle rotation du Beticho est programmée pour UVA ce mardi 12 mai. Les réservations se feront exclusivement en ligne et pour accompagner les habitants de IAI. La Direction générale des services d'UVA mobilise ses équipes. Elles aideront donc les usagers à remplir les démarches, notamment pour les paiements par carte bancaire et les procédures numériques. Un appui essentiel pour celles et ceux qui ne sont donc pas à l'aise avec les outils en ligne. On écoute les précisions de Stéphanie Leclerc, directrice commerciale du Beticho.
2: Oui, bien sûr. Donc, nous avons une rotation vers UVA ce mardi 12 mai, donc la semaine prochaine en début de semaine. Nous avons réussi à caler une rotation, donc le bateau effectuera sa liaison habituelle entre Nouméa, UVA, UVA, Nouméa. Il n'y aura pas d'escale à Lifou, c'est uniquement un UVA direct. Donc au niveau des horaires, on fait un départ à 7h pour une arrivée à 13h, un retour à 13h45, donc trois quarts d'heure d'escale pour une arrivée prévue estimée à 19h45. Voilà. Donc, ce qui est important pour cette rotation-là, c'est que face à la situation actuelle, malheureusement, on n'a aucune possibilité pour faire envoyer nos équipes comme habituellement à UVA quelques jours avant la rotation. C'était une organisation qui était efficace parce que on avait notre équipe qui était sur place et pendant une semaine, entre 4 et 5 jours, on était situé à l'hôtel Beaupré qu'on remercie parce que à chaque fois ils nous prêtent leurs locaux et leurs bureaux. Donc et malheureusement on va pas pouvoir le faire pour cette année, enfin pour cette rotation-là. Donc il nous est impossible de proposer la vente de billets avant les rotations. Donc on a la seule solution de proposer à nos clients de réserver en ligne sur notre site internet, que je rappelle, ls.bcitchou.nc, ou par téléphone au 260-100. Voilà, donc si on n'est pas à l'aise en ligne, on peut appeler la ligne téléphonique du Bcitchou et ça permettra de réserver les billets en ligne. La seule condition, c'est d'être muni d'une carte bleue. Voilà, malheureusement, les espèces, on sait que sur les îles, beaucoup de nos clients souhaitent réserver des billets par espèce, mais face à la situation, encore une fois, on ne pourra pas proposer ce service-là. Néanmoins, on s'est mobilisé avec la DGSO, avec qui nous travaillons et qui nous aide pour chacune des rotations du Bcitchou à UVA. Et donc, ils ont mobilisé une petite équipe ce lundi, toute la journée, de 8h à 15h, donc directement à la DGSO, à la PIL, province des îles, à UVA, pour justement accompagner la population qui rencontre des difficultés pour pouvoir réserver leurs billets. Donc, encore une fois, il faut être muni d'une carte bleue pour pouvoir réserver les billets. Hein. Les équipes ne pourront pas réserver des billets avec de l'espèce. Hein. C'est vraiment un accompagnement en ligne si des personnes n'arrivent pas à réserver comme habituellement. Donc, on tient à les remercier quand même parce qu'ils ont mis en place cette cellule la semaine dernière. Hein, on a prévu cette rotation depuis quelques jours. Donc ça, c'était l'information que je voulais communiquer. On aura malheureusement, donc le bateau ne pourra pas rester sur place à UVA, étant donné que le lendemain, on a des opérations techniques à mener et il nous est impossible de laisser le bateau le soir pour repartir le lendemain. C'était la solution qui était envisageable pour permettre de déployer les ventes quelques heures sur le quai. Mais il est impossible de faire ça. Il faut impérativement que le bateau rentre le soir et aux horaires habituels et non rentrer très très tard comme la fois dernière, ce qui s'est passé en avril, où le bateau est rentré à des heures pas possibles, 1h du matin, 2h du matin. Donc l'escale durera 3/4 d'heure comme habituellement. Ce qui sous-entend que malheureusement, on va pas pouvoir vendre de billets de dernière minute ni accueillir du fret. D'accord. Donc, je mobilise la population pour qu'ils réservent leurs billets avant le départ. Parce que malheureusement, on pourra pas ouvrir les ventes le jour du départ pendant l'escale. Il faudra vraiment anticiper et réserver. La ligne téléphonique, le 260-100, sera disponible à partir de lundi toute la journée. De 8h à 16h. Il n'y a pas de souci, vous pouvez réserver vos billets par téléphone ou directement avec la DGSO, il n'y a pas de problème. C'est toute la journée du lundi, de 8h à 15h, en continu. Donc, il y aura deux personnes mobilisées exprès pour accompagner nos clients dans leur réservation en ligne ou par téléphone. Donc, évidemment, je remercie toujours, nous remercions le gouvernement de la Nouvelle-Calédonie qui nous soutient et évidemment la DGSO puisqu'ils se mobilisent à chaque fois. Nous avons des équipes qui viennent préparer les escales aussi, ça c'est important. C'est que, étant donné qu'on a personne sur place du Bcitchou pour pouvoir coordonner les opérations commerciales les jours de départ, nous avons l'équipe de la DGSO qui viendront pour pouvoir accueillir les clients, ouvrir la gare, réceptionner les bagages. Donc, le jour J, on incite nos clients à venir le plus tôt possible le matin pour pouvoir s'enregistrer et que l'équipe puisse récupérer les bagages. Par contre, il n'y aura pas de vente de dernière minute. Pour Nouméa UVA, effectivement, il n'y a aucun souci pour envoyer du fret. Donc, ça se fait toujours la veille du départ. Donc, ça sera le lundi où la réception se fera de 7h à 13h en continu. Donc, voilà. À chaque fois, bon, c'est toujours sous réserve de disponibilité. suivant comment le nombre de passagers on accueille plus ou moins du fret. Ça sera communiqué directement sur la page Facebook du Petit Show. Ce que je rappelle, surtout qu'il y a une page dédiée ou pour UVA où on détaille vraiment toutes les informations liées au fret, à la billetterie, à la gestion de l'escale, etc. Et cette page, elle s'appelle Betticho NC, pardon, Info UVA. Donc, on invite la population évidemment à s'abonner, comme ça, vous tenez au courant au fur et à mesure de nos actualités.
1: Allez, donc nous allons parler de la délégation du FLNKS en mission cette semaine au Vanuatu, qui a donc multiplié les échanges politiques et économiques dans le cadre du renforcement des relations mélanésiennes. Michael Forrest du bureau politique a rappelé que le sommet du groupe Fer de Lance mélanésien de 2013 avait ouvert des perspectives majeures pour les entreprises calédoniennes, notamment à travers la révision de l'accord commercial régional initié par le groupe. Selon lui, cette dynamique doit être relancée. Le FLNKS a d'ailleurs associé la FINC et le MEDEF aux travaux préparatoires afin d'impliquer l'ensemble des acteurs économiques du pays dans les futures négociations commerciales mélanésiennes. L'objectif est de faciliter l'accès des entreprises calédoniennes au marché du Vanuatu, des îles Fidji, des Salomon et de Papouasie-Nouvelle-Guinée et renforcer l'intégration économique régionale. Je vous propose d'écouter Michael Forrest, membre du FLNKS chargé des relations extérieures.
3: De cette semaine voilà, à la maison, je veux dire, parce que Port Vila c'est aussi notre maison. On a eu des liens de coopération, de jumelage il y a plus d'un siècle. On aura encore dans le siècle suivant plusieurs échanges de ce type là. Voilà, c'est vrai que c'est l'instant qui peut, on va dire, questionner, mais le plus important c'était de pouvoir répondre d'abord à l'invitation du gouvernement du Vanuatu. Et ensuite, compte tenu de la situation du pays actuellement, de pouvoir offrir des opportunités à nos citoyens, notamment les entreprises calédoniennes, pour observer, regarder des opportunités, et puis concrètement les différents mécanismes, parce que c'est vrai qu'il y a eu plusieurs jours de travail avec la direction du phytosanitaire, de la biosécurité, le directeur général des douanes du Vanuatu, qui ont pu présenter plusieurs mécanismes d'accompagnement, de soutien, pour des investissements, on va dire, calédoniens puissent répondre aux différents marchés d'offres, par exemple. Au niveau du FNKS, ça reprend aussi les conclusions du sommet de 2013 à Nouméa, lorsqu'on avait notamment révisé l'accord commercial qui lie l'ensemble des membres du groupe du Fer de Lance mélanésien, avec notamment l'opportunité pour nous. Et d'ailleurs, depuis cette date-là, juin 2013, le FNKS a associer l'ensemble des collectivités publiques et privées du pays à s'investir sur le marché mélanésien. La FINC, la CGPME, le MEDEF, les trois provinces se sont investis depuis 2013 avec nous sur plusieurs espaces. Donc il ne faut pas venir crier au loup maintenant, parce que c'est vrai aussi que la lecture, on va dire, en termes de perspective économique et diplomatique, elle est bouleversée par le jeu géopolitique actuel qui découle bien sûr d'une instabilité au niveau mondial, mais c'est vrai aussi au niveau du Pacifique. On a pu l'observer cette semaine, par exemple, avec les travaux du Parlement des îles Salomon, par exemple, mais aussi la visite de la ministre des Affaires étrangères australienne à Fidji cette semaine aussi, où on peut observer plusieurs dossiers qui bouge, parce que le Pacifique sera, encore une fois, dans les 50 prochaines années, le terrain de jeu de ces grandes puissances-là. Donc c'est un constat. Nous, on n'a pas vocation à être une puissance militaire ou économique du Pacifique. On est 300 000 habitants avec 16 000 km² de surface. On a un potentiel important, humain, social, mais aussi naturel, autour des différentes ressources stratégiques. Charge à nous maintenant de pouvoir créer les conditions pour pouvoir sortir de l'accord de Nouméa avec cette volonté de souveraineté. Souveraineté politique, économique, sociale, basée sur les intérêts de notre peuple. Pas basée sur des intérêts européens ou mondiaux, parce que voilà, nous ne sommes pas une grande puissance. Il faut respecter les programmes qu'on a développés depuis Matignon-Oudinot, même depuis les régions déjà, autour de ces différents types d'échanges. Vous savez qu'on avait commencé avec d'abord le sport, avec les Jeux du Pacifique, dans les années 50-60, le Festival des Arts du Pacifique à partir de 72. Et c'est vrai que depuis Voilà, les années 80, il y a eu d'autres opportunités sur lesquelles nous continuons à travailler.
4: Ok, vous parlez justement des Jeux du Pacifique, mais il y a aussi le Festival des Arts mélanésiens qui va se dérouler à Suva, aux îles Fidji.
3: Oui, c'est plusieurs opportunités. Hein. Donc on a pu voir aussi, ou en tous les cas avoir un regard, on va dire, critique aussi sur l'ensemble de la toile d'araignée française dans le Pacifique, hein, que ce soit de Business France, de l'AFD, autour de différentes opérations liées à la French Tech, la French Week, la French. Sauf que la French, elle est en Europe. Ici, on est dans le Pacifique. Nous, on est peuple mélanésien. Et on est libre de pouvoir parler, de pouvoir coopérer avec notre famille naturelle de la région Pacifique et notamment le peuple mélanésien.
4: Peut-être un mot sur ce qui a été décidé par le membre du gouvernement donc, au niveau économique qui a interrompu justement le travail par rapport justement aux échanges économiques. Vous dites quoi par rapport à ça?
3: Ah, mais c'est un texte que la France elle bloque depuis plusieurs décennies déjà. Hein. Là, nous avons une liste de 15 produits. Donc c'est dommage que notre puissance administrante elle peut pas favoriser ben, justement l'accord de libre-échange sur ces 15 produits dont les deux gouvernements ont mis un accord commun. Donc c'est vrai aussi que la communication de mon collègue, ça reste un post Facebook. Hein. Nous, on ne va pas faire des analyses et des projections politiques sur la base d'un post Facebook. Chacun est libre là où il est. En tous les cas, nous, ça a été réaffirmé. D'ailleurs, c'est dans le communiqué final hein, qui a fait l'objet, qui a repris un peu les travaux du forum, de dire que ben, y a un groupe de travail qui sera créé. Le Vanuatu va mettre sur la table aussi une enveloppe pour faciliter justement ben, l'installation des entreprises calédoniennes. Mais au-delà de l'installation, c'est aussi de pouvoir renforcer l'identité mélanésienne, renforcer le marché mélanésien autour des opportunités liées à l'agriculture par exemple.
4: Vous parlez de réseaux sociaux, justement donc le gouvernement du Vanuatu a interpellé l'ambassadeur de France qui a communiqué sur les réseaux sociaux au lieu de communiquer via les canaux diplomatiques.
3: Oui, on a observé une grosse agitation, hein, que ce soit à Port-Vila, à Nouméa et même jusqu'à Paris aussi. Hein. Donc je veux dire, heureusement même qu'on est parti que 3 jours. Vous vous rendez compte, si on était parti 3 semaines, il y aurait sûrement un tsunami qui aurait gagné les côtes de l'Anzwata, mais voilà, il faut rester serein et surtout concentré parce que la trajectoire elle est dans sa phase finale. Et voilà, on a pu écouter aussi dernièrement ben, plusieurs annonces de Paris notamment, mais aussi des Nations Unies qui ont quand même encore une nouvelle fois pointé fortement l'action française dans le pays kanak. Et ouais, à partir de là, charge encore à nous de, ben, d'utiliser cet ensemble de leviers juridiques qui sont aussi garantis par le droit international pour faire en sorte que chaque partie puisse continuer à s'inscrire sereinement dans la fin du processus de l'accord de Nouméa.
4: Voilà, donc justement, le gouvernement du Vanuatu donc, a rappelé à l'ambassadeur de France à Port-Vila, Jean-Baptiste Jean-Gene Villemaire, qu'il devait privilégier les canaux diplomatiques officiels plutôt que Facebook pour exprimer les préoccupations françaises. Ces publications récentes jugées inappropriées ont alimenté un malentendu public autour d'un forum économique impliquant la Nouvelle-Calédonie. Le Vanuatu donc accueillait, on lisait cette semaine, le forum Voice 2030 consacré aux opportunités commerciales avec la Nouvelle-Calédonie. La présence d'une délégation FLNKS conduite par Christian Théin est reçue donc avec les honneurs protocolaires a irrité le gouvernement calédonien qui affirme ne pas avoir été invité. Le ministre calédonien de l'économie Christopher Gigès, donc on en parlait à l'instant avec Michael Forest, a dénoncé un manque de respect et suspendu les travaux bilatéraux sur la coopération commerciale sur Facebook. Donc, l'ambassadeur Villemaire a expliqué que le FLNKS, parti d'opposition sans compétence dans ce domaine, avait été présenté comme délégation officielle. Il a aussi critiqué le Vanuatu Daily Post pour un article jugé trompeur sur la position française concernant les îlots Matthew et Hunter. Pour le gouvernement vanuatais, c'est prise de position publique ont donc ravivé des tensions inutiles et brouillé la perception de l'événement. La réponse ferme de Port-Vila, le gouvernement du Premier ministre Jotam Napat affirme que la délégation calédonienne venue à Port-Vila était approuvée par Nouméa et que la participation du FLNKS s'inscrit dans l'engagement historique du Vanuatu en faveur de la décolonisation de la Nouvelle-Calédonie. Il regrette que les publications de l'ambassadeur aient divisé l'opinion nationale. L'ancien Premier ministre Charles Salwaï a lui aussi réagi, qualifiant de trompeuse une autre déclaration de l'ambassadeur selon laquelle les changements de gouvernement au Vanuatu auraient bloqué les discussions sur Matthew et Hunter. Il assure que le sujet est abordé à chaque rencontre bilatérale avec la France ou la Nouvelle-Calédonie. Une réunion entre responsables français et vanuatais est prévue dans les 2 mois dans un climat désormais plus tendu. Un rendez-vous citoyen est organisé aujourd'hui, samedi, pour mieux comprendre le fonctionnement des institutions du pays et les enjeux liés aux élections. Donc, ça se déroule du côté du foyer wallisien à Magenta. Comprendre comment fonctionne le pays, ses institutions et ce que chacun représente dans les élections, c'est l'objectif du rendez-vous citoyen organisé, donc je vous le disais, aujourd'hui par Relève du pays, un collectif politique porté par Lucie Guyette qui veut donner à tous les Calédoniens des clés de compréhension loin des clivages et des étiquettes. La journée donc se tient au foyer wallisien de 8h à 15h avec des échanges ouverts, des explications accessibles et une entrée gratuite. On écoute Lucie Guyette, la référente du collectif Relève du pays.
5: Alors nous sommes plusieurs jeunes âgés de entre 20 et 40 ans. On est de bords politiques différents. Certains d'entre nous sont encartés, d'autres non. On a décidé de former ce collectif pour créer des espaces d'échange et de discussion sur le fonctionnement de notre pays, le fonctionnement de nos institutions. Nous, on veut par ces journées que les gens et surtout la jeunesse se sentent impliqués dans les décisions politiques, qui s'informent parce que la politique, elle est au travers de notre quotidien, que ce soit le travail, la vie chère, la santé, et que donc tout le monde s'y intéresse et puisse donner son avis à travers ce genre de journée. On pense surtout qu'il y a beaucoup de désinformation avec les réseaux sociaux et on pense que oui, il y a un manque d'information et c'est ce qui amène aussi la jeunesse à être désintéressée de tout ce qui est politique. On voit encore qu'il y a beaucoup de gens et surtout des jeunes qui s'abstiennent d'aller voter et on pense que ces journées-là sont importantes. Ce n'est pas des journées pour orienter les votes des personnes, mais surtout pour leur permettre de se situer par eux-mêmes.
6: Donc, et surtout les réseaux sociaux, les jeunes sont sur ces canaux d'information.
5: Oui, c'est ça, très connecté et on voit qu'il y a beaucoup d'informations, des informations qui passent et il n'y a pas grand-chose qui est filtré. Et donc du coup, ça attise la haine, les réseaux sociaux pour nous, ce n'est pas le meilleur moyen d'informer les gens.
6: Vous disiez tout à l'heure, c'est la politique.
5: Voilà, tout à fait. Alors on ne fait pas de la politique, mais on parle de politique. Nous, notre démarche, elle est vraiment non partisane. Il n'y a aucun parti qui tire ce collectif. On dit qu'on est engagé, oui, mais pour la jeunesse et surtout pour le pays. Et pas pour un parti politique.
6: Justement, donc il y a les provinciales qui arrivent.
5: Oui, alors nous, notre but, ce n'est pas du tout de tirer une liste Relève du pays. Notre but, c'est vraiment de pouvoir monter en association et créer d'autres journées au travers tout le territoire. Aujourd'hui, ce qu'on organise donc en matinée, c'est des jeux, des ateliers interactifs où les gens pourront poser des questions, avoir des réponses dans des mini-jeux. Et cet après-midi, on a mis en place une scène ouverte avec 6 invités politiques. Et les personnes pourront poser des questions sans filtre sur le thème « La place de la jeunesse dans les élections ». Alors nous, on a invité des élus qui siègent dans nos institutions. On a eu des réponses écrites donc de Vaimoua Mouliava, Laurie Oumouni, Philippe Dunoyer, Annie Roaezé, Virginie Rufnak. Après, on avait quand même lancé des invitations à Cynthia Jean pour les loyalistes et Monsieur Chibaou. Et on avait eu des réponses à l'oral qui étaient positives, mais aucune réponse écrite.
6: Donc là, vous êtes ce samedi donc au foyer wallisien. Il y aura d'autres organisations?
5: Oui, bien sûr. Notre but, c'est vraiment de pouvoir offrir d'autres journées comme celle-ci, donc libres et gratuites, un peu partout sur le territoire, mais d'abord en province sud.
6: Ah, donc aujourd'hui, il y a aussi des associations que vous avez invitées pour informer justement cette jeunesse-là.
5: Oui, alors on a un stand avec des informations sur le don du sang. On trouve important que les gens se renseignent parce que là, c'est pareil. On a souvent des fausses informations sur à quoi ça consiste de donner son sang, à qui ça sert. Et on a une association association, l'association UFO, pour tout ce qui est violence intrafamiliale, parce que pareil, ce genre d'association, elle relève de décisions politiques. Par exemple, UFO ont un refuge sur la commune du Mont d'Or et ils n'ont pas de refuge ailleurs sur les autres communes de la province. Je ne suis même pas sûre qu'ils puissent accueillir des femmes ou des familles violentées d'autres provinces, et on trouve important qu'ils aient aussi de la visibilité et que les gens sachent que ce genre d'association existe. Nous, le but, c'est vraiment d'ouvrir ce genre d'espace d'échange et que toutes les autres associations puissent avoir de la visibilité par rapport à dans nos journées, à ce qu'on propose, pardon.
6: D'accord. Donc relève, c'est ici à Nouméa, peut-être dans les prochaines semaines, prochains mois, aux îles et en province nord.
5: C'est ça, tout à fait. Ça serait sur tout le territoire. C'est pour ça qu'on l'a appelé relève du pays. Normalement, avant les provinciales, on compte organiser une autre journée, mais vraiment ciblée sur les provinces.
4: À Paris, le gouvernement français enclenche donc un véritable sprint institutionnel autour du corps électoral calédonien. Faute de pouvoir procéder au dégel complet bloqué à l'Assemblée nationale, l'exécutif propose un compromis, inscrire automatiquement les 10 500 natifs aujourd'hui exclus et permettre aux conjoints d'électeurs de s'inscrire volontairement. Un projet de loi organique est présenté dès aujourd'hui avec une promulgation possible début juin si toutes les étapes s'enchaînent sans retard. Le Premier ministre veut ensuite relancer les discussions dès juillet pour tenter d'aboutir à un accord d'ici la fin de l'année, accord qui sera soumis à la consultation des Calédoniens. On écoute le Premier ministre Sébastien Lecornu.
7: Le gouvernement va donc saisir dès aujourd'hui le Parlement d'un texte organique qui permettra, s'il est voté, d'inclure les natifs, mais aussi d'ajouter les conjoints des électeurs dans le corps électoral provincial. Dans le même temps, je souhaite que le Congrès de la Nouvelle-Calédonie puisse s'exprimer sur ce texte organique. Je vais donc le saisir et les présidents des deux assemblées, Assemblée nationale et Sénat, pourront le faire également s'ils le souhaitent. Le débat parlementaire aura lieu dans les deux chambres. C'est une étape décisive sur le chemin du destin commun. Car nous parlons là de vos enfants. Ils sont nés sur le sol calédonien, y ont grandi, ils ont voté aux 3 consultations référendaires. Ils doivent donc pouvoir voter aux élections provinciales. Je le dis avec beaucoup de respect, c'est du bon sens. Ce sont aussi vos maris ou vos femmes. Ils vous ont choisi, et avec vous, ils ont choisi la Nouvelle-Calédonie. C'est un critère reconnu par le droit international d'acquisition de la citoyenneté. Et pour la première fois, vous le savez, l'État a donné en transparence les chiffres demandés par tous les acteurs politiques depuis des années. 37 492 citoyens français sont exclus de la liste électorale pour le scrutin provincial calédonien, dont 10 569 natifs. Et parmi ces natifs, 4 145 citoyens de statut civil coutumier. Ces 10 569 natifs seront inscrits d'office sur les listes électorale. Les conjoints devront, quant à eux, faire une demande d'inscription. Ces chiffres sont désormais connus de tous. L'ajustement proposé, car c'est un ajustement, est basé sur des critères objectifs. Il reviendra aux députés et aux sénateurs de le trancher. Le gouvernement propose, nous débattrons collectivement, les parlementaires voteront, il n'y aura pas de passage en force. Alors, certains jugeront que c'est un pas insuffisant. D'autres diront au contraire que c'est déjà trop. Mais le dégel n'est pas possible. Il ne réunit pas de majorité au sein du Parlement et le gouvernement propose donc cet ajustement. Car une fois de plus, le statu quo n'est pas possible, car il n'est pas souhaitable. Car peut-être même pour la première fois, le statu quo en la matière pourrait même devenir dangereux pour l'avenir s'il n'y a pas de consensus sur un dégel. Un compromis est toutefois possible, je le sais, sur cet ajustement. C'est un petit pas, mais c'est le début d'un chemin. L'histoire du dossier calédonien a toujours été d'avancer, même quand le pas est petit, il faut savoir s'y engager. Mes chers compatriotes de Nouvelle-Calédonie, les élections provinciales se tiendront et le dialogue devra reprendre. Tous les partis politiques calédoniens s'y sont engagés. L'État tiendra sa parole, il sera là, il continuera à faire des propositions à vos côtés. Je serai amené à venir sur place, ou en tout cas à rencontrer les partis à Matignon dès juillet prochain. Alors viendra le temps du projet pour préparer l'avenir de la Nouvelle-Calédonie. Il débutera dès juillet et devra aboutir avant la fin de l'année. Vous savez tous les risques qu'il y a à laisser dériver le destin de la Nouvelle-Calédonie dans le tumulte d'une campagne présidentielle. Il faudra donc sortir de la logique binaire, d'un oui ou d'un non, qui a réduit le débat politique au seul sujet institutionnel et qui a enfermé parfois les Calédoniennes et les Calédoniens. L'État proposera dès une campagne présidentielle. Il faudra donc sortir de la logique binaire, d'un oui ou d'un non, qui a réduit le débat politique au seul sujet institutionnel et qui a enfermé parfois les Calédoniennes et les Calédoniens. L'État proposera des projets en lien avec

0: pour lutter contre les violences intrafamiliales et en particulier celles commises contre les femmes ou les enfants. Bref, pour construire un destin pour toutes et tous, les Calédoniennes et les Calédoniens seront consultés directement sur ces projets. Le débat démocratique, là encore, aura lieu. Une ou plusieurs consultations de projets pourront être organisées et vous vous exprimerez. Le meilleur antidote, là encore, à la violence, c'est la démocratie.
1: Voilà donc le Premier ministre Sébastien Lecornu, et puis poursuivre une communication de la CCAT. Le communiqué de la CCAT réagit vivement à cette annonce faite par le Premier ministre qui a donc fixé les élections provinciales au 28 juin tout en confirmant un élargissement du corps électoral aux natifs et à leurs conjoints. Pour la CCAT, il s'agit d'un nouveau passage en force de l'État français en contradiction avec les engagements pris dans le cadre du processus de décolonisation. L'organisation dénonce d'abord ce qu'elle qualifie de manipulation de communication, en particulier les déclarations laissant entendre que la délégation indépendantiste aurait validé cette ouverture. Elle affirme au contraire que la délégation conduite par Emmanuel Tchibaou a maintenu sans ambiguïté la position historique du mouvement. Le corps électoral gelé ne doit pas être modifié. Cette ligne est présentée comme non négociable car inscrite dans les accords politiques successifs et dans la trajectoire de décolonisation de Kanaky. Toujours selon ce communiqué, la CCAT replace cette annonce dans une séquence plus large débutée selon elle en 2023 lorsque l'État a tenté de dégeler le corps électoral via un projet de loi constitutionnel. Ce processus est présenté comme la cause directe de la révolte du 13 mai 2024, décrite comme un soulèvement populaire contre l'effacement des droits politiques du peuple kanak. Le communiqué rappelle le bilan humain et judiciaire de cette période. 12 jeunes tués, 7 militants déportés, 90 jeunes transférés dans des conditions qualifiées d'inhumaines et irrégulières. La CCAT insiste sur le fait que ces événements ne doivent pas être oubliés. Face à la nouvelle annonce du gouvernement, la CCAT appelle la population à rester vigilante et mobilisée. Elle annonce que le 13 mai 2026 sera une date de mobilisation pour exprimer un désaccord ferme avec ce qu'elle considère comme un recul grave dans le processus de décolonisation. Elle affirme que les élections provinciales ne peuvent se tenir que dans le strict respect de l'accord de Nouméa. Le communiqué critique ensuite la stratégie de l'État accusé de jouer la montre, de multiplier les parades et manœuvres mensongères et de maintenir un climat d'instabilité depuis la troisième consultation qualifiée de consultation bidon, dont la CCAT continue de réclamer de l'invalidité. Le tandem Macron-Lecornu est présenté comme incapable d'ouvrir des perspectives politiques crédibles. La CCAT réaffirme son soutien au FLNKS et à son président, saluant la cohérence de la ligne politique défendue. Et elle rend également hommage à la mission effectuée au Vanuatu, remerciant le gouvernement et les autorités coutumières du pays pour leur accueil et soulignant la profondeur de la solidarité mélanésienne. Elle critique en parallèle les réactions négatives venues de représentants de l'État français et de responsables locaux opposés à l'indépendance. Le communiqué se conclut par une affirmation forte. La détermination à atteindre la pleine souveraineté de l'État-nation Kanaky, la CCAT affirme qu'il n'en sera jamais autrement et close son message par un appel identitaire et mobilisateur. Nous ne renoncerons jamais aux rêves de nos pères. Priorité à Kanaky. Toujours. Voilà donc pour cette communication de la cellule de coordination des actions de terrain. Et enfin, le comité, pour refermer ce journal, le comité de l'ONU pour l'élimination de la discrimination raciale met en garde la France au sujet des réformes politiques et constitutionnelles engagées en Nouvelle-Calédonie. Selon lui, ces changements pourraient porter atteinte aux droits et à l'autodétermination du peuple kanak s'ils ne reposent pas sur des consultations réellement inclusives et sur le consentement libre et éclairé des institutions coutumières. Les experts s'inquiètent d'une remise en cause de certains fondements de l'accord de Nouméa, notamment le principe d'irréversibilité du processus de décolonisation. Ils dénoncent aussi un déficit de consultation, exclusion du Sénat coutumier, discussion à huis clos et projet d'élargissement du corps électoral élaboré sans accord préalable des représentants kanak. Le comité donc juge préoccupant que le processus actuel ne soit plus fondé sur une négociation multilatérale, un incluant toutes les composantes de la société.

0: calédonien, l'ONU exprime enfin sa profonde inquiétude face aux allégations d'usage excessif de la force lors des manifestations du 13 mai 2024 et au transfert en métropole de militants indépendantistes sans consentement. Elle demande donc à la France de mener des enquêtes rapides, indépendantes et efficaces pour établir les responsabilités et garantir réparation aux victimes.
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0: Nouvelle rotation du Béticho pour UVA ce mardi 12 mai. Achat et réservation des billets désormais en ligne avec un accompagnement renforcé de la Direction Générale des Services pour aider les habitants d'UVA. Donc dans les démarches numériques et les paiements par carte. Pourquoi ce dispositif? Vous avez pu entendre les éléments de réponse dans ce journal avec la responsable commerciale Stéphanie Leclerc. 13 ans après les perspectives ouvertes par le sommet du groupe Fer de Lance de 2013, le FLNKS dresse au Vanuatu donc un bilan de mission axé sur la relance de l'intégration économique mélanésienne et l'accès des entreprises calédoniennes aux marchés régionaux. Le collectif citoyen Relève du pays porté par Lucie Guyette lance son premier épisode d'un cycle d'ateliers ouvert à toutes et tous. Objectif, mieux comprendre le fonctionnement du pays et la place de chacun dans les élections. Vous avez pu entendre Lucie Guyette dans ce journal. Donc cette journée se déroule actuellement au foyer wallisien à Magenta. Et puis enfin, le gouvernement Lecornu lance un sprint institutionnel autour du corps électoral calédonien avec un compromis mêlant inscription automatique des natifs et démarche volontaire pour les conjoints avant une reprise des discussions dès juillet en vue d'un accord soumis aux Calédoniens d'ici la fin de l'année.

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1: Le journal est tout d'abord les titres nouvelle rotation du Beticho pour UVA ce mardi 12 mai. Achat et réservation des billets désormais en ligne avec un accompagnement renforcé de la Direction Générale des Services pour aider les habitants d'UVA dans les démarches numériques et les paiements par carte bancaire. Pourquoi ce dispositif? Élément de réponse dans ce journal. Présent après les perspectives ouvertes par le sommet du groupe Fer de Lance de 2013, le FLNKS dresse au Vanuatu un bilan de mission axé sur la relance de l'intégration économique mélanésienne et l'accès des entreprises calédoniennes aux marchés régionaux. Le collectif citoyen Relève du pays, porté par Lucie Guyette, lance son premier épisode d'un cycle d'ateliers ouvert à toutes et à tous. Objectif, mieux comprendre le fonctionnement des institutions du pays et la place de chacun dans les élections. Et puis enfin, le gouvernement Lecornu lance un sprint institutionnel autour du corps électoral calédonien avec un compromis mêlant inscription automatique des natifs et démarches volontaires pour les conjoints avant une reprise des discussions dès juillet en vue d'un accord soumis aux Calédoniens d'ici la fin de l'année. Bonjour à tous, bonjour Kanaki, bienvenue dans ce journal. Tout d'abord, devoir de mémoire. Hier 8 mai, la mémoire s'est imposée comme un rappel nécessaire 41 ans après. Le 8 mai 1985, en plein cœur de Nouméa, des militants indépendantistes se rassemblent place des Cocotiers pour dénoncer l'installation d'une base militaire française. Malgré l'interdiction du Haut Commissariat, la manifestation se tient. Très vite, elle dégénère en affrontement violent entre militants indépendantistes et contre-manifestants du RPCR. Dans ce climat de tension extrême, un jeune Kanak, Célestin Zongo, est touché par balle à Moravel. Il meurt quelques heures plus tard. Selon plusieurs témoignages et analyses publiées par la suite, le tir mortel serait venu du camp des contre-manifestants sous les yeux des forces de l'ordre qui n'interviennent pas et ne procèdent à aucune interpellation. Aucun suspect ne sera identifié, aucune procédure judiciaire n'aboutira. La mort de Célestin Zongo devient alors un symbole, celui d'un jeune homme tué en plein centre-ville dans un contexte de violence politique sans que justice ne soit rendue. Le 13 mai 1985, près de 3000 personnes manifestent à Paris pour dénoncer ce drame et soutenir les indépendantistes. Mais malgré l'émotion, malgré les appels, l'enquête restera lettre morte. Le silence judiciaire qui entoure cette affaire nourrit encore aujourd'hui un profond sentiment d'injustice et d'impunité. 39 ans plus tard, l'histoire résonne douloureusement avec celle de nos jeunes tombés le 24 mai 2024. Comme pour Célestin Zongo, un silence demeure, un silence judiciaire, un silence politique, un silence qui pèse. Rappeler leur nom, c'est refuser l'oubli, c'est dire que la vérité manque, que la justice manque et que tant que l'on ne saura pas qui a tué ces jeunes, l'histoire restera incomplète. On parle transport maritime à présent. Une nouvelle rotation, comme je vous disais donc en titre, une nouvelle rotation du Beticho est programmée pour UVA ce mardi 12 mai. Les réservations se feront exclusivement en ligne et pour accompagner les habitants de IAI. La Direction Générale des Services d'UVA mobilise ses équipes. Elles aideront donc les usagers à remplir les démarches, notamment pour les paiements par carte bancaire et les procédures numériques. Un appui essentiel pour celles et ceux qui ne sont donc pas à l'aise avec les outils en ligne. On écoute les précisions de Stéphanie Leclerc, directrice commerciale du Beticho.
2: Oui, bien sûr. Donc, nous avons une rotation vers UVA ce mardi 12 mai, donc la semaine prochaine en début de semaine. Nous avons réussi à caler une rotation, donc le bateau effectuera sa liaison habituelle entre Nouméa, UVA, UVA, Nouméa. Il n'y aura pas d'escale à Lifou, c'est uniquement un UVA direct. Donc, au niveau des horaires, on fait un départ à 7h pour une arrivée à 13h, un retour à 13h45, donc trois quarts d'heure d'escale pour une arrivée prévue estimée à 19h45. Voilà. Donc, ce qui est important pour cette rotation-là, c'est que face à la situation actuelle, malheureusement, on n'a aucune possibilité pour faire envoyer nos équipes comme habituellement à UVA quelques jours avant la rotation. C'était une organisation qui était efficace parce que on avait notre équipe qui était sur place et pendant une semaine, entre 4 et 5 jours, on était situé à l'hôtel Beaupré qu'on remercie parce que à chaque fois ils nous prêtent leurs locaux et leurs bureaux. Donc et malheureusement on va pas pouvoir le faire pour cette année, enfin pour cette rotation-là. Donc il nous est impossible de proposer la vente de billets avant les rotations. Donc on a la seule solution de proposer à nos clients de réserver en ligne sur notre site internet, que je rappelle, ls.bitichou.nc, ou par téléphone au 260-100. Voilà, donc si on n'est pas à l'aise en ligne, on peut appeler la ligne téléphonique du Bitichou et ça permettra de réserver les billets en ligne. La seule condition, c'est d'être muni d'une carte bleue. Voilà, malheureusement, les espèces, on sait que sur les îles, beaucoup de nos clients souhaitent réserver des billets par espèce, mais face à la situation, encore une fois, on ne pourra pas proposer ce service-là. Néanmoins, on s'est mobilisé avec la DGSO, avec qui nous travaillons et qui nous aide pour chacune des rotations du Bitichou à UVA. Et donc, ils ont mobilisé une petite équipe ce lundi, toute la journée, de 8h à 15h, donc directement à la DGSO, à la PIL, province des îles, à UVA. Pour justement accompagner la population qui rencontre des difficultés pour pouvoir réserver leurs billets. Donc encore une fois, il faut être muni d'une carte bleue pour pouvoir réserver les billets. Hein. Les équipes ne pourront pas réserver des billets avec de l'espèce. Hein. C'est vraiment un accompagnement en ligne si des personnes n'arrivent pas à réserver comme habituellement. Donc on tient à les remercier quand même parce qu'ils ont mis en place cette cellule la semaine dernière. Hein, on a prévu cette rotation depuis quelques jours. Donc ça, c'était l'information que je voulais communiquer. On aura malheureusement, donc le bateau ne pourra pas rester sur place à UVA, étant donné que le lendemain, on a des opérations techniques à mener et il nous est impossible de laisser le bateau le soir pour repartir le lendemain. C'était la solution qui était envisageable pour permettre de déployer les ventes quelques heures sur le quai. Mais il est impossible de faire ça. Il faut impérativement que le bateau rentre le soir et aux horaires habituels et non rentrer très très tard comme la fois dernière, ce qui s'est passé en avril où le bateau est rentré à des heures pas possibles, 1h du matin, 2h du matin. Donc l'escale durera 3/4 d'heure comme habituellement. Ce qui sous-entend que malheureusement, on va pas pouvoir vendre de billets de dernière minute ni accueillir du fret. D'accord. Donc, je mobilise la population pour qu'ils réservent leurs billets avant le départ. Parce que malheureusement, on pourra pas ouvrir les ventes le jour du départ pendant l'escale. Il faudra vraiment anticiper et réserver. La ligne téléphonique, le 260-100, sera disponible à partir de lundi toute la journée. De 8h à 16h. Il n'y a pas de souci, vous pouvez réserver vos billets par téléphone ou directement avec la DGSO, il n'y a pas de problème. C'est toute la journée du lundi, de 8h à 15h, en continu. Donc, il y aura deux personnes mobilisées exprès pour accompagner nos clients dans leur réservation en ligne ou par téléphone. Donc, évidemment, je remercie toujours, nous remercions le gouvernement de la Nouvelle-Calédonie qui nous soutient et évidemment la DGSO puisqu'ils se mobilisent à chaque fois. Nous avons des équipes qui viennent préparer les escales aussi, ça c'est important. C'est que, étant donné qu'on n'a personne sur place du Bitichou pour pouvoir coordonner les opérations commerciales les jours de départ, nous avons l'équipe de la DGSO qui viendront pour pouvoir accueillir les clients, ouvrir la gare, réceptionner les bagages. Donc, le jour J, on incite nos clients à venir le plus tôt possible le matin pour pouvoir s'enregistrer et que l'équipe puisse récupérer les bagages. Par contre, il n'y aura pas de vente de dernière minute. Pour Nouméa UVA, effectivement, il n'y a aucun souci pour envoyer du fret. Donc, ça se fait toujours la veille du départ. Donc, ça sera le lundi où la réception se fera de 7h à 13h en continu. Donc, voilà, à chaque fois, bon, c'est toujours sous réserve de disponibilité. suivant comment le nombre de passagers on accueille plus ou moins du fret. Ça sera communiqué directement sur la page Facebook du Petit Show. Ce que je rappelle, surtout qu'il y a une page dédiée ou pour UVA où on détaille vraiment toutes les informations liées au fret, à la billetterie, à la gestion de l'escale, etc. Et cette page, elle s'appelle Betticho NC, pardon, Info UVA. Donc, on invite la population évidemment à s'abonner, comme ça, vous tenez au courant au fur et à mesure de nos actualités.
1: Allez, donc nous allons parler de la délégation du FLNKS en mission cette semaine au Vanuatu, qui a donc multiplié les échanges politiques et économiques dans le cadre du renforcement des relations mélanésiennes. Michael Forrest du bureau politique a rappelé que le sommet du groupe Fer de Lance mélanésien de 2013 avait ouvert des perspectives majeures pour les entreprises calédoniennes, notamment à travers la révision de l'accord commercial régional initié par le groupe. Selon lui, cette dynamique doit être relancée. Le FLNKS a d'ailleurs associé la FINC et le MEDEF aux travaux préparatoires afin d'impliquer l'ensemble des acteurs économiques du pays dans les futures négociations commerciales mélanésiennes. L'objectif est de faciliter l'accès des entreprises calédoniennes au marché du Vanuatu, des îles Fidji, des Salomon et de Papouasie-Nouvelle-Guinée et renforcer l'intégration économique régionale. Je vous propose d'écouter Michael Forrest, membre du FLNKS chargé des relations extérieures.
0: De cette semaine voilà, à la maison, je veux dire, parce que Port-Vila, c'est aussi notre maison. On a eu des liens de coopération, de jumelage il y a plus d'un siècle. On aura encore dans le siècle suivant plusieurs échanges de ce type-là. Voilà, c'est vrai que c'est l'instant qui peut, on va dire, questionner, mais le plus important, c'était de pouvoir répondre d'abord à l'invitation du gouvernement du Vanuatu. Et ensuite, compte tenu de la situation du pays actuellement, de pouvoir offrir des opportunités à nos citoyens, notamment les entreprises calédoniennes, pour observer, regarder des opportunités, et puis concrètement les différents mécanismes. Hein, parce que c'est vrai qu'il y a eu plusieurs jours de travail avec la direction du phytosanitaire, de la biosécurité, le directeur général des douanes du Vanuatu, qui ont pu présenter plusieurs mécanismes d'accompagnement, de soutien, pour des investissements, on va dire, calédoniens puissent répondre aux différents marchés d'offres, par exemple. Au niveau du FNKS, ça reprend aussi les conclusions du sommet de 2013 à Nouméa, lorsqu'on avait notamment révisé l'accord commercial qui lie l'ensemble des membres du groupe du Fer de Lance mélanésien, avec notamment l'opportunité pour nous. Et d'ailleurs, depuis cette date-là, juin 2013, le FNKS a associé l'ensemble des collectivités publiques et privées du pays à s'investir sur le marché mélanésien. La FINC, la CGPME, le MEDEF, les trois provinces se sont investies depuis 2013 avec nous sur plusieurs espaces. Donc il ne faut pas venir crier au loup maintenant, parce que c'est vrai aussi que la lecture, on va dire, en termes de perspective économique et diplomatique, elle est bouleversée par le jeu géopolitique actuel qui découle bien sûr d'une instabilité au niveau mondial, mais c'est vrai aussi au niveau du Pacifique. On a pu l'observer cette semaine, par exemple, avec les travaux du Parlement des îles Salomon, par exemple, mais aussi la visite de la ministre des Affaires étrangères australienne à Fidji cette semaine aussi, où on peut observer plusieurs dossiers qui bouge, parce que le Pacifique sera, encore une fois, dans les 50 prochaines années, le lieu de le terrain de jeu de ces grandes puissances-là. Donc c'est un constat. Nous, on n'a pas vocation à être une puissance militaire ou économique du Pacifique. On est 300 000 habitants avec 16 000 km² de surface. On a un potentiel important, humain, social, mais aussi naturel, autour des différentes ressources stratégiques. Charge à nous maintenant de pouvoir créer les conditions pour pouvoir sortir de l'accord de Nouméa avec cette volonté de souveraineté. Souveraineté politique, économique, sociale, basée sur les intérêts de notre peuple. Pas basée sur des intérêts européens ou mondiaux, parce que voilà, nous ne sommes pas une grande puissance. Il faut respecter les programmes qu'on a développés depuis Matignon-Oudinot, même depuis les régions déjà, autour de ces différents types d'échanges. C'est vrai qu'on avait commencé avec d'abord le sport, avec les Jeux du Pacifique, dans les années 50-60, le Festival des Arts du Pacifique à partir de 72. C'est vrai que depuis Voilà, les années 80, il y a eu d'autres opportunités sur lesquelles nous continuons à travailler.
3: Ok, vous parlez justement des Jeux du Pacifique, mais il y a aussi le Festival des Arts Mélanésia qui va se dérouler à Suva, aux îles Fidji.
0: Oui, c'est plusieurs opportunités. Hein. Donc on a pu voir aussi, ou en tous les cas avoir un regard, on va dire, critique aussi sur l'ensemble de la toile d'araignée française dans le Pacifique, hein, que ce soit de Business France, de l'AFD, autour de différentes opérations liées à la French Tech, à la French Week, à la French. Sauf que la French, elle est en Europe. Ici, on est dans le Pacifique. Nous, on est peuple mélanésien. Et on est libre de pouvoir parler, de pouvoir coopérer avec notre famille naturelle de la région Pacifique et notamment le peuple mélanésien.
3: Un mot sur ce qui a été décidé par le membre du gouvernement donc, au niveau économique qui a interrompu justement le travail par rapport justement aux échanges économiques. Vous dites quoi par rapport à ça?
0: Ah, c'est un texte que la France elle bloque depuis plusieurs décennies déjà. Hein. Là, nous avons une liste de 15 produits. Donc c'est dommage que notre puissance administrante elle peut pas favoriser justement l'accord de libre-échange sur ces 15 produits dont les deux gouvernements ont émis un accord commun. Donc c'est vrai aussi que la communication de mon collègue, ça reste un post Facebook. Hein. Nous, on ne va pas faire des analyses et des projections politiques sur la base d'un post Facebook. Chacun est libre là où il est. En tous les cas, nous, ça a été réaffirmé. D'ailleurs, c'est dans le communiqué final hein, qui a fait l'objet, qui a repris un peu les travaux du forum, de dire que y a un groupe de travail qui sera créé. Le Vanuatu va mettre sur la table aussi une enveloppe pour faciliter justement l'installation des entreprises calédoniennes. Mais au-delà de l'installation, c'est aussi de pouvoir renforcer l'identité mélanésienne, renforcer le marché mélanésien autour des opportunités liées à l'agriculture, par exemple.
3: Vous parlez de réseaux sociaux, justement, donc le gouvernement du Vanuatu a interpellé l'ambassadeur de France qui a communiqué sur les réseaux sociaux au lieu de communiquer via les canaux, on va dire, diplomatiques.
0: Oui, on a observé une grosse agitation, hein, que ce soit à Port-Vila, à Nouméa et même jusqu'à Paris aussi. Hein. Donc je veux dire, heureusement même qu'on est parti que 3 jours. Vous vous rendez compte, si on était parti 3 semaines, il y aurait sûrement un tsunami qui aurait gagné les côtes de l'Anzwata, mais voilà, il faut rester serein et puis surtout concentré parce que la trajectoire elle est dans sa phase finale. Et voilà, on a pu écouter aussi dernièrement plusieurs annonces de Paris notamment, mais aussi des Nations Unies qui ont quand même encore une nouvelle fois pointé fortement l'action française dans le pays kanak. Et à partir de là, charge encore à nous d'utiliser cet ensemble de leviers juridiques qui sont aussi garantis par le droit international pour faire en sorte que chaque partie puisse continuer à s'inscrire sereinement dans la fin du processus de l'accord de Nouméa.
3: Voilà, donc justement, le gouvernement du Vanuatu donc a rappelé à l'ambassadeur de France à Port-Vila, Jean-Baptiste Jean-Gene Villemer, qu'il devait privilégier les canaux diplomatiques officiels plutôt que Facebook pour exprimer les préoccupations françaises. Ces publications récentes jugées inappropriées ont alimenté un malentendu public autour d'un forum économique impliquant la Nouvelle-Calédonie. Le Vanuatu donc accueillait, on lisait cette semaine, le forum Voice 2030 consacré aux opportunités commerciales avec la Nouvelle-Calédonie. La présence d'une délégation FLNKS conduite par Christian Théa est reçue donc avec les honneurs protocolaires a irrité le gouvernement calédonien qui affirme ne pas avoir été invité. Le ministre calédonien de l'économie Christopher Gigès, donc on en parlait à l'instant avec Michael Forest, a dénoncé un manque de respect et suspendu les travaux bilatéraux sur la coopération commerciale sur Facebook. Donc, l'ambassadeur Villemer a expliqué que le FLNKS, parti d'opposition sans compétence dans ce domaine, avait été présenté comme délégation officielle. Il a aussi critiqué le Vanuatu Daily Post pour un article jugé trompeur sur la position française concernant les îlots Matthew et Hunter. Pour le gouvernement vanuatais, c'est prise de position publique ont donc ravivé des tensions inutiles et brouillé la perception de l'événement. La réponse ferme de Port-Vila, le gouvernement du Premier ministre Jotam Napat affirme que la délégation calédonienne venue à Port-Vila était approuvée par Nouméa et que la participation du FLNKS s'inscrit dans l'engagement historique du Vanuatu en faveur de la décolonisation de la Nouvelle-Calédonie. Il regrette que les publications de l'ambassadeur aient divisé l'opinion nationale. L'ancien Premier ministre Charles Osaloy a lui aussi réagi, qualifiant de trompeuse une autre déclaration de l'ambassadeur selon laquelle les changements de gouvernement au Vanuatu auraient bloqué les discussions sur Matthew et Hunter. Il assure que le sujet est abordé à chaque rencontre bilatérale avec la France ou la Nouvelle-Calédonie. Une réunion entre responsables français et vanuatais est prévue dans les 2 mois dans un climat désormais plus tendu. Un rendez-vous citoyen est organisé aujourd'hui, samedi, pour mieux comprendre le fonctionnement des institutions du pays et les enjeux liés aux élections. Donc, ça se déroule du côté du foyer wallisien à Magenta. Comprendre comment fonctionne le pays, ses institutions et ce que chacun représente dans les élections, c'est l'objectif du rendez-vous citoyen organisé, donc, je vous le disais, aujourd'hui par Relève du pays, un collectif politique porté par Lucie Guyette qui veut donner à tous les Calédoniens des clés de compréhension loin des clivages et des étiquettes. La journée donc se tient au foyer wallisien de 8h à 15h avec des échanges ouverts, des explications accessibles et une entrée gratuite. On écoute Lucie Guyette, la référente du collectif Relève du pays.
4: Alors nous sommes plusieurs jeunes âgés de entre 20 et 40 ans. On est de bords politiques différents. Certains d'entre nous sont encartés, d'autres non. On a décidé de former ce collectif pour créer des espaces d'échange et de discussion sur le fonctionnement de notre pays, le fonctionnement de nos institutions. Nous, on veut par ces journées que les gens et surtout la jeunesse se sentent impliqués dans les décisions politiques, qui s'informent parce que la politique, elle est au travers de notre quotidien, que ce soit le travail, la vie chère, la santé, et que donc tout le monde s'y intéresse et puisse donner son avis à travers ce genre de journée. On pense surtout qu'il y a beaucoup de désinformation avec les réseaux sociaux et on pense que oui, il y a un manque d'information et c'est ce qui amène aussi la jeunesse à être désintéressée de tout ce qui est politique. On voit encore qu'il y a beaucoup de gens et surtout des jeunes qui s'abstiennent d'aller voter et on pense que ces journées-là sont importantes. C'est pas des journées pour orienter les votes des personnes, mais surtout pour leur permettre de se situer par eux-mêmes.
5: D'accord. Donc et surtout les réseaux sociaux, les jeunes sont sur ces canaux d'information.
4: Oui, c'est ça, très connecté et on voit qu'il y a beaucoup d'informations, des informations qui passent et il n'y a pas grand-chose qui est filtré. Et donc du coup, ça attise la haine, c'est les réseaux sociaux pour nous, c'est pas le meilleur moyen d'informer les gens.
5: Vous disiez tout à l'heure, c'est la politique.
4: Voilà, tout à fait. Alors, on fait pas de la politique, mais on parle de politique. Nous, notre démarche, elle est vraiment non partisane. Il y a aucun parti qui tire ce collectif. On dit qu'on est engagé, oui, mais pour la jeunesse et surtout pour le pays et pas pour un parti politique.
5: Justement, donc il y a les provinciales qui arrivent.
4: Oui, alors nous, notre but, ce n'est pas du tout de tirer une liste Relève du pays. Notre but, c'est vraiment de pouvoir monter en association et créer d'autres journées au travers tout le territoire. Aujourd'hui, ce qu'on organise donc en matinée, c'est des jeux, des ateliers interactifs où les gens pourront poser des questions, avoir des réponses dans des mini-jeux. Et cet après-midi, on a mis en place une scène ouverte avec 6 invités politiques. Et les personnes pourront poser des questions sans filtre sur le thème « La place de la jeunesse dans les élections ». Alors nous, on a invité des élus qui siègent dans nos institutions. On a eu des réponses écrites donc de Vaimoa Mouliava, Laurie Oumouni, Philippe Dunoyer, Annie Roaezé, Virginie Rufnac. Après, on avait quand même lancé des invitations à Cynthia Jean pour les loyalistes et Monsieur Chibaou. Et on avait eu des réponses à l'oral qui étaient positives, mais aucune réponse écrite.
5: Donc là, vous êtes ce samedi donc au foyer wallisien. Il y aura d'autres organisations?
4: Oui, bien sûr. Notre but, c'est vraiment de pouvoir offrir d'autres journées comme celle-ci, donc libres et gratuites, un peu partout sur le territoire, mais d'abord en province sud.
5: Ah, donc aujourd'hui, il y a aussi des associations que vous avez invitées pour informer justement cette jeunesse-là.
4: Oui, alors on a un stand avec des informations sur le don du sang. On trouve important que les gens se renseignent parce que là, c'est pareil. On a souvent des fausses informations sur à quoi ça consiste de donner son sang, à qui ça sert. Et on a une association, l'association UFO, pour tout ce qui est violence intrafamiliale, parce que pareil, ce genre d'association, elle relève de décisions politiques. Par exemple, UFO ont un refuge sur la commune du Mont-d'Or et ils n'ont pas de refuge ailleurs sur les autres communes de la province. Je ne suis même pas sûre qu'ils puissent accueillir des femmes ou des familles violentées d'autres provinces. Et on trouve important qu'ils aient aussi de la visibilité et que les gens sachent que ce genre d'association existe. Nous, le but, c'est vraiment d'ouvrir ce genre d'espace d'échange et que toutes les autres associations puissent avoir de la visibilité par rapport à dans nos journées, à ce qu'on propose. Pardon.
5: Donc Relève, c'est ici à Nouméa, peut-être dans les prochaines semaines, prochains mois, aux îles et en province nord.
4: C'est ça, tout à fait. Ça serait sur tout le territoire. C'est pour ça qu'on l'a appelé Relève du pays. Normalement, avant les provinciales, on compte organiser une autre journée, mais vraiment ciblée sur les provinces.
3: À Paris, le gouvernement français enclenche donc un véritable sprint institutionnel autour du corps électoral calédonien. Faute de pouvoir procéder au dégel complet bloqué à l'Assemblée nationale, l'exécutif propose un compromis, inscrire automatiquement les 10 500 natifs aujourd'hui exclus et permettre aux conjoints d'électeurs de s'inscrire volontairement. Un projet de loi organique est présenté dès aujourd'hui avec une promulgation possible début juin si toutes les étapes s'enchaînent sans retard. Le Premier ministre veut ensuite relancer les discussions dès juillet pour tenter d'aboutir à un accord d'ici la fin de l'année, accord qui sera soumis à la consultation des Calédoniens. On écoute le Premier ministre Sébastien Lecornu.
6: Le gouvernement va donc saisir dès aujourd'hui le Parlement d'un texte organique qui permettra, s'il est voté, d'inclure les natifs mais aussi d'ajouter les conjoints des électeurs dans le corps électoral provincial. Dans le même temps, je souhaite que le Congrès de la Nouvelle-Calédonie puisse s'exprimer sur ce texte organique. Je vais donc le saisir et les présidents des deux assemblées, Assemblée nationale et Sénat, pourront le faire également s'ils le souhaitent. Le débat parlementaire aura lieu dans les deux chambres. C'est une étape décisive sur le chemin du destin commun. Car nous parlons là de vos enfants. Ils sont nés sur le sol calédonien, y ont grandi, ils ont voté aux trois consultations référendaires. Ils doivent donc pouvoir voter aux élections provinciales. Je le dis avec beaucoup de respect, c'est du bon sens. Ce sont aussi vos maris ou vos femmes. Ils vous ont choisi, et avec vous, ils ont choisi la Nouvelle-Calédonie. C'est un critère reconnu par le droit international d'acquisition de la citoyenneté. Et pour la première fois, vous le savez, l'État a donné en transparence les chiffres demandés par tous les acteurs politiques depuis des années. 37 492 citoyens français sont exclus de la liste électorale pour le scrutin provincial calédonien, dont 10 569 natifs. Et parmi ces natifs, 4 145 citoyens de statut civil coutumier. Ces 10 569 natifs seront inscrits d'office sur les listes électorales. Les conjoints devront, quant à eux, faire une demande d'inscription. Ces chiffres sont désormais connus de tous. L'ajustement proposé, car c'est un ajustement, est basé sur des critères objectifs. Il reviendra aux députés et aux sénateurs de le trancher. Le gouvernement propose, nous débattrons collectivement, les parlementaires voteront, il n'y aura pas de passage en force. Alors, certains jugeront que c'est un pas insuffisant. D'autres diront au contraire que c'est déjà trop. Mais le dégel n'est pas possible. Il ne réunit pas de majorité au sein du Parlement et le gouvernement propose donc cet ajustement. Car une fois de plus, le statu quo n'est pas possible, car il n'est pas souhaitable. Car peut-être même pour la première fois, le statu quo en la matière pourrait même devenir dangereux pour l'avenir s'il n'y a pas de consensus sur un dégel. Un compromis est toutefois possible, je le sais, sur cet ajustement. C'est un petit pas, mais c'est le début d'un chemin. L'histoire du dossier calédonien a toujours été d'avancer, même quand le pas est petit, il faut savoir s'y engager. Mes chers compatriotes de Nouvelle-Calédonie, les élections provinciales se tiendront et le dialogue devra reprendre. Tous les partis politiques calédoniens s'y sont engagés. L'État tiendra sa parole, il sera là, il continuera à faire des propositions à vos côtés. Je serai amené à venir sur place, ou en tout cas à rencontrer les partis à Matignon, dès juillet prochain. Alors viendra le temps du projet pour préparer l'avenir de la Nouvelle-Calédonie. Il débutera dès juillet et devra aboutir avant la fin de l'année. Vous savez tous les risques qu'il y a à laisser dériver le destin de la Nouvelle-Calédonie dans le tumulte d'une campagne présidentielle. Il faudra donc sortir de la logique binaire, d'un oui ou d'un non, qui a réduit le débat politique au seul sujet institutionnel et qui a enfermé parfois les Calédoniennes et les Calédoniens. L'État proposera des projets en lien avec les différentes forces vives du Caillou, pour l'économie, pour lutter contre les inégalités, pour donner un avenir à l'industrie du nickel, pour développer les politiques de santé, d'éducation, de culture, pour protéger la nature et les richesses du sol calédonien, pour vous protéger contre les menaces que fait peser le réchauffement climatique, par exemple notamment sur le trait de côte, pour lutter contre les violences intrafamiliales et en particulier celles commises contre les femmes ou les enfants. Bref, pour construire un destin pour toutes et tous, les Calédoniennes et les Calédoniens seront consultés directement sur ces projets. Le débat démocratique, là encore, aura lieu. Une ou plusieurs consultations de projets pourront être organisées et vous vous exprimerez. Le meilleur antidote, là encore, à la violence, c'est la démocratie.
3: Voilà donc le Premier ministre Sébastien Lecornu, et puis poursuivre une communication de la CCAT. Le communiqué de la CCAT réagit vivement à cette annonce faite par le Premier ministre qui a donc fixé les élections provinciales au 28 juin tout en confirmant un élargissement du corps électoral aux natifs et à leurs conjoints. Pour la CCAT, il s'agit d'un nouveau passage en force de l'État français en contradiction avec les engagements pris dans le cadre du processus de décolonisation. L'organisation dénonce d'abord ce qu'elle qualifie de manipulation de communication, en particulier les déclarations laissant entendre que la délégation indépendantiste aurait validé cette ouverture. Elle affirme au contraire que la délégation conduite par Emmanuel Tchibaou a maintenu sans ambiguïté la position historique du mouvement. Le corps électoral gelé ne doit pas être modifié. Cette ligne est présentée comme non négociable car inscrite dans les accords politiques successifs et dans la trajectoire de décolonisation de Kanaky. Toujours selon ce communiqué, la CCAT replace cette annonce dans une séquence plus large débutée selon elle en 2023 lorsque l'État a tenté de dégeler le corps électoral via un projet de loi constitutionnelle. Ce processus s'est présenté comme la cause directe de la révolte du 13 mai 2024, décrite comme un soulèvement populaire contre l'effacement des droits politiques du peuple kanak. Le communiqué rappelle le bilan humain et judiciaire de cette période. 12 jeunes tués, 7 militants déportés, 90 jeunes transférés dans des conditions qualifiées d'inhumaines et irrégulières. La CCAT insiste sur le fait que ces événements ne doivent pas être oubliés. Face à la nouvelle annonce du gouvernement, la CCAT appelle la population à rester vigilante et mobilisée. Elle annonce que le 13 mai 2026 sera une date de mobilisation pour exprimer un désaccord ferme avec ce qu'elle considère comme un recul grave dans le processus de décolonisation. Elle affirme que les élections provinciales ne peuvent se tenir que dans le strict respect de l'accord de Nouméa. Le communiqué critique ensuite la stratégie de l'État accusé de jouer la montre, de multiplier les parades et manœuvres mensongères et de maintenir un climat d'instabilité depuis la troisième consultation qualifiée de consultation bidon dont la CCAT continue de réclamer de l'invalidité. Le tandem Macron-Lecornu est présenté comme incapable d'ouvrir des perspectives politiques crédibles. La CCAT réaffirme son soutien au FLNKS et à son président, saluant la cohérence de la ligne politique défendue. Et elle rend également hommage à la mission effectuée au Vanuatu, remerciant le gouvernement et les autorités coutumières du pays pour leur accueil et soulignant la profondeur de la solidarité mélanésienne. Elle critique en parallèle les réactions négatives venues de représentants de l'État français et de responsables locaux opposés à l'indépendance. Le communiqué se conclut par une affirmation forte. La détermination à atteindre la pleine souveraineté de l'État-nation Kanaky, la CCAT affirme qu'il n'en sera jamais autrement et close son message par un appel identitaire et mobilisateur. Nous ne renonçons jamais aux rêves de nos pères priorité à Kanaki, toujours. Voilà donc pour cette communication de la cellule de coordination des actions de terrain. Et enfin, le comité, pour refermer ce journal, le comité de l'ONU pour l'élimination de la discrimination raciale met en garde la France au sujet des réformes politiques et constitutionnelles engagées en Nouvelle-Calédonie. Selon lui, ces changements pourraient porter atteinte aux droits et à l'autodétermination du peuple kanak s'ils ne reposent pas sur des consultations réellement inclusives et sur le consentement libre et éclairé des institutions coutumières. Les experts s'inquiètent d'une remise en cause de certains fondements de l'accord de Nouméa, notamment le principe d'irréversibilité du processus de décolonisation. Ils dénoncent aussi un déficit de consultation, exclusion du Sénat coutumier, discussion à huis clos et projet d'élargissement du corps électoral élaboré sans accord préalable des représentants kanak. Le comité donc juge préoccupant que le processus actuel ne soit plus fondé sur une négociation multilatérale incluant toutes les composantes de la société calédonienne. L'ONU exprime enfin sa profonde inquiétude face aux allégations d'usage excessif de la force lors des manifestations du 13 mai 2024 et au transfert en métropole de militants indépendantistes sans consentement. Elle demande donc à la France de mener des enquêtes rapides, indépendantes et efficaces pour établir les responsabilités et garantir réparation aux victimes.
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3: Nouvelle rotation du Béticho pour UVA ce mardi 12 mai. Achat et réservation des billets désormais en ligne avec un accompagnement renforcé de la Direction Générale des Services pour aider les habitants d'UVA. Donc dans les démarches numériques et les paiements par carte. Pourquoi ce dispositif? Vous avez pu entendre les éléments de réponse dans ce journal avec la responsable commerciale Stéphanie Leclerc. 13 ans après les perspectives ouvertes par le sommet du groupe Fer de Lens de 2013, le FLNKS dresse au Vanuatu donc un bilan de mission axé sur la relance de l'intégration économique mélanésienne et l'accès des entreprises calédoniennes aux marchés régionaux. Le collectif citoyen Relève du pays porté par Lucie Guyette lance son premier épisode d'un cycle d'ateliers ouvert à toutes et tous. Objectif, mieux comprendre le fonctionnement du pays et la place de chacun dans les élections. Vous avez pu entendre Lucie Guyette dans ce journal. Donc cette journée se déroule actuellement au foyer Wallisien à Magenta. Et puis enfin, le gouvernement Le Cornu lance un sprint institutionnel autour du corps électoral calédonien avec un compromis mêlant inscription automatique des natifs et démarche volontaire pour les conjoints avant une reprise des discussions dès juillet en vue d'un accord soumis aux Calédoniens d'ici la fin de l'année.

Si nous voulons faire Mélanésia 2000, c'est pour que les gosses sachent qu'il y a une culture dans ce pays. C'est pour que nos amis européens qui sont là sachent aussi que nous sommes des hommes. Nous sommes des hommes ayant une culture, et cette culture, il faut la montrer. Si on ne la montre pas, on pense qu'on n'existe pas.

Et bien voilà, vous écoutez Radio Tudor. Bonjour à tous et à toutes. Eh bien, c'était, je vous rappelle, le voyage à travers de la musique de nuit. J'espère que ce voyage tout au long de cette nuit vous a plu. Excellente matinée, et puis surtout un bonjour à tous et toutes celles qui sont calées ce matin sur Tudor Radio, la meilleure des radios. Surtout nos fidèles auditeurs, auditrices des différents quartiers populaires de Nouméa. Bonjour à vous et puis bonjour également à tous et tous ceux aussi qui nous écoutent déjà du côté du nord de Kanaky, du côté des îles Loyauté, de l'est à l'ouest, du centre dans le sud. Voilà, nous sommes, je vous rappelle, le dimanche 10 mai 2026 à tous les natifs qui sont donc nés ce jour. Joyeux anniversaire à tous et à toutes. Et puis une pensée également à tous et toutes celles qui sont matinales sur nos différentes routes. Et oui, et donc prudence, prudence. En ce qui concerne nos rendez-vous en ce dimanche 10 mai 2026, avec tout au long de ce week-end l'ami John pour vous servir. Dans quelques instants, comme tous les matins, bien, on retrouvera donc le premier service qui est consacré à la lecture de vos avis de DCP communiqués d'IBM.

6h30, eh bien vous aurez, bien sûr, puisque nous sommes sur Canal Info, les titres du journal de 7h. Et puis rendez-vous de tous les dimanches après donc le journal de cette matinée. Vous avez notamment rendez-vous donc à partir de 7h30 ce matin. Rendez-vous avec ABC Radio Australia en partenariat avec Radio Tido. La rubrique qui s'appelle Pacific Review. Et oui, c'est une rubrique qui vous permet bien sûr de savoir un petit peu plus sur ce qui se passe dans la région Pacifique.

Eh bien, on se lance donc ce matin pour ceux et toutes celles qui sont matinales. Bon café comme tous les matins, bon café à l'écoute de Chido Radio. Hein, je vous le disais, la meilleure des radios avec de la bonne vibe. Oui, pour commencer votre journée de ce dimanche 10 mai 2025.

0: Voilà, c'est Canal Info, bien sûr, tout ça en attendant, bien entendu, le dossier donc prévu à 7h, un dossier qui vous est préparé par Nané Jomaï. Sur Canal Info, 6h11, je vous propose cette fois-ci de retrouver le premier service consacré à la lecture de vos avis de décès communiqués divers.
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0: Et nous débutons ce premier service ce matin sur les ondes de Chido Radio avec désormais quelques avis de décès. Marie-Annick, Marie-Paul, Jean-Pierre, Marie-Claude et Eric et leurs conjoints, ses petits-enfants et arrière-petits-enfants ont la douleur de faire part du décès survenu le 8 mai 2026 à l'âge de 90 ans de leur petite maman et mamie d'amour, Simone Bouillet, partie paisiblement rejoindre son époux adoré Raymond. La veillée sans fleurs ni couronne se fera dans un salon funéraire du centre de Nouméa le lundi 11 mai de 14h à 20h et se poursuivra le mardi 12 mai à partir de 8h. La cérémonie religieuse sera célébrée en la chapelle du centre funéraire le mardi 12 mai à 11h15, suivi et donc à 12h de la crémation au centre cinéraire de Nouméa. Avis de décès destiné aux familles Tarawiyé et Boéi, à la tribu de Néawa, aux familles Caparin, Rey, Poukiouf, Nérouf. C'est parmi eux la douleur de faire part du décès de M. Poukiouf Jean Isaka, dit John, décès survenu le vendredi 8 mai 2026. Le transfert du corps est prévu donc ce dimanche 10 mai au domicile familial de Pentecôte, suivi d'une veillée à partir de 16h. L'inhumation aura lieu donc au cimetière de Donéva le lundi 11 mai 2026 à 9h et la famille s'excuse notamment auprès des personnes ou familles qui n'ont pas été prévenues ou citées. Les familles pour Nama et Su Jasmine ont la douleur de faire part du décès de leur cher et tendre père, grand-père, oncle, grand-oncle, M. Henri et pour Nama, décès survenu le vendredi 8 mai 2026 à Nouméa dans sa 86e année. La veillée est prévue au centre funéraire municipal de Nouméa le lundi 11 mai à partir de 15h jusqu'à 20h et se poursuit le mardi 12 mai de 8h jusqu'à 13h. La cérémonie religieuse se déroulera à 13h15 dans la chapelle du centre funéraire de Nouméa, suivie de l'inhumation au cimetière du 5e kilomètre à 14h. La famille tient donc à remercier le personnel soignant et tous les amis qui ont apporté un soutien moral et réconfortant. Avis de décès destiné aux familles Newaou et ses enfants, aux familles Boaoui et ses enfants, à tous ses amis et connaissances, le clan Djoumouin, la famille Ouamo, donc à la douleur de faire part du décès de Madame Charline Newaou Djoumouin, épouse de André Ondak, décès survenu le jeudi 7 mai 2026 à l'âge de 83 ans. Une veillée prévue le lundi 11 mai à la morgue municipale de Bourail de 16h à 20h. La date et l'heure des obsèques seront communiquées ultérieurement et la famille s'excuse auprès des familles qui n'ont pas été prévenues ou citées. La famille Paparouf nous fait part du décès de M. Hamou Jean Pamani. Le travail de deuil se fait actuellement chez Mme Seiko Awe du côté de Normandie. L'enterrement se fera donc le mardi 12 mai à 8h à la tribu de Juanono. Et c'est un avis de décès signé de M. Huliwa Alain Sinoli. Les familles Austien et Huang Tien, parents et alliés, nous prient d'annoncer le décès de Jacques Austien, décès survenu le 4 mai 2026 à l'âge de 96 ans. La veillée se déroulera dans un salon funéraire du centre de Nouméa ce dimanche 10 mai de 12h à 20h et la cérémonie religieuse sera célébrée le lundi 11 mai à 8h15, suivie de la crémation prévue à 9h. Et puis pour conclure sur nos avis de décès ce matin, premier service de cette journée, ses parents, Petilouf Tao Angamoa et Virginie Maï Lehakouf, son frère Apollo Sio et puis sa sœur Sarah, les familles Tao Angamoa, Awaï Toulukina, Lamataki, Toufele et Totele, Maï Lehakouf, Tofili, Manopova, Polutele, ses meilleurs amis, Latou Maï Langi, Waisala, Avarenka, Fale Lavaki, Keani Twiha Muga, Mawen Ensen et Yalena Takatai, ainsi que sa chorale Bon Passeur et Sainte Rita, ont la douleur de faire part du décès de leur bien-aimée fille, sœur, tante, nièce, belle-sœur, petite-fille, arrière-petite-fille, amie, Glade Rosa, Emiliana, Longo, Mei, Toga, Tao Ngamoa. Donc les veillées sont prévues le lundi 11 mai de 12h à 20h à la morgue de Païta et puis la messe sera dite le mardi 12 mai à partir de 9h à l'église de Païta suivie de son inhumation prévue au cimetière de Païta à 10h signée de sa famille et qui met fin à la lecture de vos avis de décès de ce premier service à 6h17.

Autre communiqué de ce premier service concernant la fermeture des centres médico-sociaux de la province Nord. La province Nord informe qu'à compter du jeudi 7h16 sont donc fermés les CMS de Poya, Ouégoua, Pointe-Yimi, Kone, Puebou, Ponériouin, Vau, Yengen, Wailou, Kalagomen, Touo, Kanala et Pipoum. En cas d'urgence, veuillez contacter le SAMU Centre 15. Les CMS reprendront leurs activités aux heures habituelles le lundi 11 mai à 7h30 et la province Nord rappelle notamment à la population à la prudence et puis à la vigilance. Et puis toujours concernant l'organisation des CMS, cette fois-ci du côté de Belley, passerinte et permanence le week-end du 8 mai du centre médico-social de Dawar-Belley. La province en informe donc la population de la commune de Dawar-Belley qu'à partir du jeudi 7 mai à 16h30, le centre médico-social assurera les urgences de premier recours 24h sur 24, la permanence de soins de 9h à 10h30. Le CMS reprendra également ses activités heures habituelles, le lundi 11 mai à 7h30, et puis pour toute question complémentaire, contactez bien entendu le CMS de Dawar-Belley au 47 75 80. Enfin, la province nous rappelle la population, la prudence et puis la vigilance. Quelques communiqués des CMS ou concernant l'organisation des CMS signé de Milanka Oudari, directrice adjointe de la direction des affaires sanitaires sociales, de la prévention et de la solidarité en province Nord. Pour conclure ce premier service, Madame le maire de la commune de Puebou informe ses administrés qu'en raison du vendredi 8 mai férié, le jour de ramassage des déchets ménagers et modifiés comme suite, le ramassage des poches vertes se fera exceptionnellement le lundi 11 mai. Et puis le maire rappelle que le ramassage des poches vertes du vendredi 15 mai, tel que prévu dans le calendrier de collecte des ordures ménagères, reste inchangé. Le maire remercie notamment la population de leur compréhension, donc communiqué qui émane de la commune de Puebou et qui met fin à ce premier service. Le prochain rendez-vous, bien sûr, pour le deuxième, est prévu aux alentours de 11h. En tous les cas, à tous et toutes celles qui sont matinales ce matin, bonjour, bonjour, et puis bon café à tous. En attendant, un autre dossier préparé par Nané Jomaï, un dossier consacré donc au sport, notamment le football, et bien restez à l'écoute à partir de 7h et puis à 7h30. Rendez-vous également consacré aux infos donc dans la région Pacifique à travers la rubrique de ABC Radio Australia en partenariat avec Radio Tido. Donc le rendez-vous de tous les dimanches, c'est à l'issue de ce dossier. Donc à 7h30 et puis à 8h, nous sommes donc le dimanche et oui, vous aurez bien entendu pour continuer sur nos programmes une messe donc animée par le PK NC. En tous les cas, excellent dimanche à tous et à toutes. Et puis, très bon café. Oui, on continue musique. Et cette fois-ci, je vous propose ce matin de souhaiter un très bon dimanche à tous et tous ceux qui nous écoutent du côté de Nod Ningone. Et voici le groupe Serejic.

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1: Eh bien voilà mes chers amis, le rendez-vous bien sûr consacré à cette rubrique de ABC Radio Australia en partenariat avec Radio Tido, c'est juste après ce dossier préparé pour vous ce matin par Nanej Wamaya.

0: Bonjour à tous, bon dimanche. Autour d'un bon café ce dimanche matin, donc avant le culte ou la messe, je vous propose ce dimanche matin un dossier sur le football. En effet, donc à la suite de l'incident grave survenu le week-end dernier, marqué par une agression inacceptable d'un joueur envers un arbitre de Super League, la commission fédérale des arbitres, présidée par Marius Gaïcouin, également premier vice-président de la Fédération calédonienne de football, a réuni en urgence l'ensemble des responsables, arbitres et formateurs, mercredi dernier, donc mercredi 6 mai, à Nouméa, en présence du président de la Fédération calédonienne de football, Steve Laigle. Cette rencontre exceptionnelle a permis d'échanger sur les enjeux sécuritaires, administratifs et disciplinaires liés aux actes de violence ou aux agressions verbales visant les officiels. Tous ont donc rappelé que ces comportements sont incompatibles avec la pratique du football et n'ont pas leur place dans une enceinte sportive. Dans la continuité de ce travail et des actions engagées pour renforcer l'arbitrage calédonien, la Fédération calédonienne de football annonce la tenue d'un séminaire FCF de l'arbitrage en juillet prochain. Cet événement réunira donc arbitres, formateurs, représentants des clubs et des trois comités provinciaux. La Fédération calédonienne de football réaffirme enfin son plein soutien à l'arbitre agressé le 2 mai dernier et condamne fermement toute forme de violence physique comme verbale. Les commissions fédérales compétentes poursuivent désormais l'instruction du dossier afin de prononcer une sanction ferme et conforme au règlement. Dans cette info de ce dimanche matin, je vous propose d'écouter le président de la commission fédérale des arbitres, Marius Gaïcouin. Il est également vice-président de la Fédération calédonienne de football.
1: Bonjour. Donc déjà, en effet, on a réuni les arbitres et le corps arbitral ce mercredi pour justement apporter notre soutien déjà dans un premier temps à l'arbitre Kylian Lelarge qui a subi des violences lors du match L'Ossi Horizon le week-end dernier. Et l'objectif de cette réunion, c'était d'apporter des réponses aux différents questionnements que les uns les autres pouvaient se poser sur la procédure qui est engagée. Donc, comme on l'a dit lors de cette réunion, la procédure, on va expliquer la procédure qui est de convier la commission de discipline à statuer sur les mesures disciplinaires à prendre à l'encontre des joueurs d'Horizon de Plateau. Et pourquoi faire rapidement cette réunion-là? C'est pour dire que, en fait, surtout apporter le soutien à l'ensemble du corps arbitral, de dire que la Fédération calédonienne de football, par le biais de la commission fédérale d'arbitrage, apporte répond en tout cas contre ces actes de violence, hein. Parce que bon, certes, celle de Kylian Lelarge a été médiatisée via différents réseaux sociaux, mais malheureusement, on déplore régulièrement ces actes de violence à différents niveaux. Ça peut aller de la simple verbalisation de violence ou de menaces, et comme des autres actes tragiques, comme on a pu le constater le week-end dernier. Maintenant, nous, on a donné le cadre de ce qui allait se faire, donc. Par rapport à ça, la commission de discipline se réunit la semaine prochaine pour statuer et prendre des décisions, parce que c'est l'organe justement juridictionnel de la fédération qui doit apporter ces mesures disciplinaires.
0: Donc vous avez parlé des enjeux sécuritaires concernant donc justement les arbitres. Qu'est-ce qu'il faut faire justement? Est-ce qu'il y a des comment vous pouvez Fédération calédonienne de foot apporter justement pour que l'arbitre soit donc en sécurité au niveau du terrain?
1: Eh ben, c'est de ramener, ben déjà apporter déjà des solutions rapides. Si on fait le parallèle à ce qui s'est passé il y a 3 ans de ça sur Marais, déjà où on a attendu près de 4-5 mois pour avoir une pseudo réponse et surtout avoir des petites sanctions qui n'étaient pas à la hauteur des actes qui avait été commise. Alors nous, l'idée, c'est de pouvoir rapidement apporter ces décisions et que les arbitres se sentent déjà soutenus par la Fédération calédonienne et surtout qu'on apporte un cadre sécuritaire, comme vous le dites. Maintenant, pour apporter des solutions concrètes à tout ça, vous savez, c'est de faire prendre conscience à tous, hein, que certes on tend vers le haut niveau, hein, au vu de nos résultats en sélection, mais à notre niveau en Calédonie, on se doit encore de porter les valeurs du sport, les valeurs du pays, quoi, en fait, hein. Donc c'est le respect, c'est principalement le respect, là, je mettrais ça en avant, et de faire en sorte que ce soit les joueurs, les dirigeants, mais aussi les spectateurs, qu'on respecte l'ensemble des acteurs du football. Je vais vous donner un exemple. Quand un joueur fait une mauvaise passe ou loupe un but, on n'est pas là enfin, on n'entend pas des insultes, on n'entend pas il n'y a pas d'actes répréhensibles contre ce joueur. À l'inverse, quand un arbitre fait une erreur, eh ben, c'est tout de suite le bouc émissaire de plein de choses. Donc, c'est cette conscientisation, d'une part, de dire, ça reste qu'un sport. Et de deux, c'est aussi apporter des formations. Alors, des formations pour les arbitres, mais des formations aussi pour tous ceux qui s'intéressent au football. On remarque malheureusement aux quatre coins du pays que encore beaucoup de spectateurs ou d'acteurs sont encore sur des anciennes lois du jeu, sur d'anciennes dispositions des lois du jeu. Ils sont pas au fait des règles de la réglementation actuelle. Donc voilà, c'est tout ce dont on va nous mettre en place, hein, donc avec notre équipe. Et je rappelle aussi que ça fait 4-5 mois que nous sommes en place au sein de la fédération. Donc on prend les choses en main et on va essayer en tout cas d'apporter des solutions avec l'ensemble des acteurs. C'est pour ça que une autre solution, en tout cas une piste, ça c'est l'organisation d'un séminaire courant juillet. Sur l'arbitrage, donc sur son développement, sur les problématiques qu'elle rencontre, et surtout qu'est-ce qu'on en fait, hein. On peut parler de la carrière d'arbitre. On a beaucoup d'arbitres qui sont représentés à l'international, hein, au même titre que Monsieur Bertrand Brial qui a été à la Coupe du Monde en Russie en 2018. On espère nous avoir d'autres jeunes Calédoniens qui puissent performer au plus haut niveau.
0: Donc, ce que vous dites est important, notamment donc en ce qui concerne les spectateurs. On voit dans les matchs que parfois les joueurs sont influencés par la réaction des spectateurs.
1: Hein. Eh ben, c'est sûr que ça reste un spectacle, hein, ça reste un spectacle. Et encore une fois, c'est un apprentissage qu'on se doit de faire, hein, dès les catégories de jeunes, hein, quand on voit certains matchs de U17 ou même de U15 où des jeunes se permettent d'invectiver l'arbitre de manière verbale, on se pose des questions sur comment on accompagne cette jeunesse à se construire déjà en tant qu'individu, mais se construire aussi dans le monde du football. Après, arriver en senior, c'est aussi cette pression qu'il peut y avoir. Eh ben c'est le haut niveau du sport, hein, ce qui s'est passé, c'était en Super League, c'est le haut niveau calédonien, et c'est vrai qu'il faut qu'on propose et qu'on donne des pistes pour justement faire en sorte que ces joueurs puissent gérer la pression du mieux qu'ils peuvent.
0: D'accord. Donc en tout cas, cette mentalité, vous parlez tout à l'heure de cette mentalité qu'on a connue il y a longtemps, donc il faudra la changer parce que on va vers du professionnalisme là.
1: Ah ben complètement. Le sport calédonien et je dirais le football en particulier. On a connu des échéances Coupe du Monde dernièrement avec un super match de notre sélection contre la Jamaïque où on a à l'heure actuelle plus d'une vingtaine de joueurs semi-professionnels ou professionnels qui s'exportent principalement sur l'Hexagone et en Europe. Donc, il faut aussi que, enfin, on voit aussi la Pro League au sein du Pacifique et on espère nous y pouvoir y intégrer. Donc, il va falloir rapidement prendre des mesures. Ça, c'est une chose, mais aussi faire des actions concrètes envers les clubs et que les uns les autres puissent prendre à bras le corps cette problématique. Et on ne peut pas en continuer sur cet axe-là. Donc on espère que tous les acteurs du football, mais du sport en général, hein, je dirais, puissent nous aider et puis aller dans notre sens, en tout cas dans ces objectifs-là.
0: Donc, comme vous disiez tout à l'heure, donc surtout le métier d'arbitre, on ne se bouscule pas, pour devenir arbitre par rapport justement à ses comportements.
1: Ben, c'est sûr que quand on revoit cette image de l'arbitre qui est insulté, qui est agressé tous les week-ends, ça donne pas forcément envie. Maintenant, le seul objectif qu'on peut donner, enfin en tout cas des perspectives, c'est que c'est des échéances certes internationales, mais ça ne suffit pas. Donc l'idée étant, c'est de pouvoir essayer de responsabiliser l'ensemble des acteurs et que tout l'ensemble des acteurs puissent accompagner nos officiels de match. Parce que sans arbitre, il n'y a pas de match. Mais maintenant, qu'est-ce qu'on fait pour accompagner ces arbitres dès le plus jeune âge, les consolider? Puis aussi, moi, je tiens à rappeler ce qui a été pas forcément très dit et très évoqué dans les différentes antennes et médias sur lesquels on a pu communiquer. C'est le courage qu'a fait preuve Kylian Lelarge suite à cette agression de continuer le match, parce qu'il aurait eu tous les éléments en main pour arrêter le match au moment de son agression, l'agression qu'il a subie, mais il a continué à arbitrer. Donc c'est comment on construit, qu'on forme nos arbitres, qu'ils soient au-delà de leur compétence à connaître les lois du jeu, de leur capacité aussi à gérer cette pression, à être costaud mentalement pour pouvoir continuer.
0: On termine donc Marius Gaïcouin. Donc je rappelle, vous êtes président de la commission fédérale des arbitres et mais également premier vice-président de la Fédération Calédonienne de Foot. Donc un dernier mot par rapport à cette réunion, mais également ce séminaire qui va être organisé au mois de juillet.
1: Encore apporter mon soutien à l'ensemble du corps arbitral sur le pays, dans le pays, pour aller officier tous les week-ends, d'une, et de deux, de dire qu'on organise un séminaire et on va demander que l'ensemble des clubs ou des acteurs du football et plus largement du monde sportif soient représentés lors de ce séminaire sur l'arbitrage, mais également aussi que différents clubs ou différentes communes ont commencé à nous solliciter pour faire des actions de formation et de prévention sur les lois du jeu dans les différents secteurs du pays. Donc moi j'appelle à tout le monde d'intégrer toutes ces discussions, d'intégrer ces formations et de ne pas hésiter à nous contacter parce que on est preneurs et c'est toujours plus agréable de connaître les lois du jeu et de pouvoir jouer au football après par la suite.
0: Marius Gaïcouin, merci beaucoup.
1: Merci.
0: Voilà donc, vous venez d'entendre Marius Gaïcouin, président de la Commission fédérale des arbitres et également premier vice-président de la Fédération calédonienne de football qui a réuni donc en urgence l'ensemble des responsables, arbitres et formateurs mercredi dernier à Nouméa, donc à la suite de l'incident grave survenu le week-end dernier marqué par une agression inacceptable d'un joueur envers un arbitre de Super League. C'est la fin de cette session info de ce dimanche. Bonne journée à tous, bon dimanche et à plus sur le canal.

Excellent dimanche à tous et à toutes, et oui, superbe chanson pour clôturer, et bien entendu, le dossier de cette matinée. Un dossier qui vous a été présenté, bien sûr, concernant le football sur le territoire, avec la neige Wamai. Prochain rendez-vous pour notre prochain dossier, c'est aux alentours de 12h, comme chaque dimanche matin. À l'issue du dossier de la rédaction, et oui, on s'intéresse encore plus au niveau information dans la région Pacifique, notamment à travers cette rubrique proposée par ABC Radio Australia en partenariat avec Radio Chido. C'est un rêve 20 minutes, on se laisse un petit peu avec cette superbe chanson signée par cette star qui s'appelle Sheryl Crow. Et puis à 7h30, vous retrouverez donc cette rubrique de ABC Radio Australia, bien sûr une rubrique en anglais. Et Viviana Roux est là ce matin pour vous présenter bien entendu cette rubrique.

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1: Eh bien voilà, à tous et toutes celles qui viennent de se joindre à nous ce matin, vous le savez bien sûr, c'est notre rendez-vous de tous les dimanches à l'issue du journal ou du dossier de la rédaction. Donc je vous le disais ce matin, Vivi est donc avec nous ce matin. Bonjour Vivi, j'espère que tu es en forme ce matin, c'est un dimanche. Ah bien pris ton café ce matin avant de venir.
2: Bah, tout à fait, hein, parce qu'il faudrait quand même être en forme en étant à l'antenne.
1: Alors, bon. C'est une rubrique qui est devenue, je veux dire, les gens ont tendance à écouter de plus en plus cette rubrique, qui est quand même en anglais, mais c'est intéressant parce qu'on s'intéresse un petit peu à ce qui se passe un petit peu aussi dans la région Pacifique.
2: Oui, surtout que, en fait, les sujets sont assez divers. Par exemple, ce matin, bon, les sujets sont à la fois de la politique, des phénomènes sociologiques qui se passent dans la région. Donc, c'est quand même assez riche. Alors, effectivement, donc ceux qui vont l'écouter à l'édition en anglais vont être mieux servis que ceux qui vont écouter juste la petite synthèse que moi je vais le faire. Mais je sais que parmi les Kanaks, il y en a beaucoup quand même qui comprennent l'anglais, ah pour oui. Ne citer que eux. Hein.
1: Surtout au niveau des mines aussi, hein, il y a beaucoup de gens qui écoutent aussi.
2: Ah voilà, tout à fait.
1: Donc,
2: oui,
1: donc fait. Si on peut savoir un petit peu c'est les sujets qui seront abordés au travers cette rubrique.
2: Oui, alors ce matin, donc Pacific Review va nous amener d'abord aux îles Salomon, avec donc la destitution du Premier ministre Manele après 7 semaines d'instabilité politique dans le pays. Alors c'est un vote de 26 députés contre 22 qui a enfin mis un terme à cette période de crise politique. Manele a donc été destitué. Les conditions sont à présent réunies pour la nomination d'un nouveau Premier ministre. Les 50 députés du pays se réuniront prochainement donc pour procéder à cette élection. Des noms de prétendants sont déjà connus, comme celui du chef de l'opposition et celui de l'ancien ministre des Affaires étrangères. C'est donc une affaire à suivre. Au Samoa, c'est la liberté de la presse qui est menacée par le déclassement du pays dans le dernier rapport de l'ONU. Sur le plan local, autant la liberté de la presse est considérée comme importante pour la démocratie, autant certaines pratiques gouvernementales vis-à-vis de la presse sont à reconsidérer. Et c'est surtout le comportement des dirigeants qui doivent comprendre que les critiques ou les considérations évoquées par la presse s'agissant des politiques gouvernementales ne constituent pas des attaques personnelles. Samoa a donc perdu 15 places dans le classement de l'ONU sur la liberté de la presse. Au Papouasie-Nouvelle-Guinée, le Parlement national du pays est en passe d'examiner donc les résultats du référendum organisé en 2019 pour l'indépendance de Bougainville, un référendum qui a recueilli 97% des voix favorables à la pleine souveraineté du pays. Bougainville annonce dès à présent que si la Papouasie-Nouvelle-Guinée rejette ou ne reconnaît pas les résultats du référendum, le gouvernement local se prépare, lui, pour déclarer unilatéralement son indépendance en 2027. Sur place à Papouna, l'ambiance est déjà aux inquiétudes pour la pré-indépendance. Quel sort pour les centres miniers fermés au lendemain de la guerre civile, l'état de certaines infrastructures publiques et le régime foncier, pour ne citer que cela. Mais le gouvernement local affirme son engagement ferme à ce que le processus d'indépendance se poursuive de manière pacifique, ordonnée et inclusive. Au Tonga, cette fois-ci, c'est encore la presse qui est menacée avec l'agression d'une journaliste de la seule agence locale de presse par un homme armé. Cet homme armé qui n'est autre que celui dont l'histoire a été évoquée dans les précédentes éditions. Il est à Tonga, en fait, pour purger une peine de prison pour avoir tenté d'importer de la méthamphétamine, donc c'est une drogue, pour le compte d'un réseau criminel en Australie. Celui-ci conteste la publication d'un communiqué reprenant l'interview réalisée par ABC TV avec l'adjoint du shérif australien, ancien membre du gang des Comancheros. L'agression de cette journaliste instaure une certaine tension dans le pays et la population ainsi que la police s'entraident pour retrouver le suspect actuellement en fuite. Et enfin, un nouveau phénomène qui émerge au sein des communautés dans les îles du Pacifique, le colorisme. Il s'agirait d'une discrimination au sein d'une même race, fondée sur la couleur de la peau. Certains spécialistes et anthropologues estiment que ce phénomène proviendrait des langues, ou du moins de l'appellation des différentes régions de la zone. Alors la Mélanésie, ça voudrait dire les îles des Noirs. La Polynésie, cela désignerait plusieurs îles, et Micronésie, les petites îles. Alors, à Tonga, ce phénomène fait le bonheur des commerces vendant des produits pour éclaircir la peau. Ailleurs, la beauté se trouve dans la négritude. Un spécialiste affirme haut et fort que les peuples du Pacifique gagneraient à se réunir lors des événements comme le FESPAC, qui reflète mieux la diversité du Pacifique. Voilà, John, c'était la synthèse des titres de Pacific Review qui seront développés dans un instant dans l'édition complète en anglais. 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
1: Merci, Bibi. On écoute tout de suite cette rubrique.
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Et bien voilà, il est exactement 8h. Et bien vous avez pu suivre donc cette rubrique de ABC Radio Australia en partenariat avec Radio Tidouf. Prochain rendez-vous pour cette rubrique de Radio Australia, ABC Radio Australia. Et bien c'est dimanche prochain à la même heure, juste après le journal de la matinée. À tous et toutes un excellent dimanche. C'est dimanche, et bien dans quelques instants vous aurez bien entendu la messe animée par le PKNC.

Pour ce deuxième jour de la semaine de prière, une question nous est posée par la comite régionale, le groupe de pasteur Bella et son équipe de la Grande Terre qui nous pose cette question pour qu'on médite ensemble pour ce deuxième jour, qui est celle-ci. Comment les vertus de l'humilité, de la douceur, de la patience et de la tolérance mentionnées dans la lettre aux Éphésiens peuvent-elles nous aider en tant que croyants à aller de l'avant et surmonter les divisions au sein de nos communautés chrétiennes locales? Voilà un peu la question qui est posée pour le deuxième jour de cette semaine de prière. Les vertus de l'humilité, de la douceur, de la patience, de la tolérance. Quand on parle de vertu, on parle de cette capacité-là, cette attitude. Quelle est l'attitude que je vais avoir pour être humble? Quelle est l'attitude que je dois avoir pour être douce? Et comment je peux faire pour surmonter tout ceci au sein de ma communauté chrétienne et au sein de ma famille? Là, comme on disait tout à l'heure, que voilà, c'est pas un hasard qu'on se retrouve ici. Je repense encore au message de Mémé hier, qui nous parlait de ce que l'unité, ben, c'est un réservoir de vie. Et ce réservoir de vie, ben, on va commencer à remplir dans nos familles. On va commencer aujourd'hui à remplir ici, à Ploum, et demain, peut-être à la chapelle, on remplira ce réservoir qui va former cette unité. Prions ensemble. Dieu notre Père, trois fois saint, tu nous montres comment être patients les uns envers les autres, avec humilité et douceur. Que la lumière que tu fais briller sur notre chemin nous conduise à l'unité et nous aide à guérir les blessures de la division et de l'indifférence qui souvent brisent les communautés. Amen. Je vous invite à vous lever pour que nous louons encore ensemble notre Seigneur et l'adorer avec trouver dans ma vie.

0: J'invite Sabine pour la prière de repentance et de pardon.
1: Mettons-nous dans la prière. Nous prions. Ô Dieu, aie pitié de moi, dans ta bonté. Selon ta grande miséricorde, efface mes transgressions. Lave-moi complètement de mon iniquité. Purifie-moi de mon péché. Car je reconnais mes transgressions et mon péché est constamment devant moi. Prends pitié de moi, tendre Père, 3x5. Amen.
0: Nous restons assis, on va chanter ensemble pour glorifier encore notre Seigneur avec le chant « Ô Seigneur ».

0: Mouma Marie, pour notre prière d'illumination, avant de lire la parole.
1: Père d'illumination, unissons-nous dans la prière. Dieu de lumière, la lecture de ta parole nous invite à nous concentrer, à militer pour que notre âme et notre esprit se tournent vers toi. Éclaire-nous et guide-nous à travers la lecture de ta parole. Et guide-nous à travers la prédication. Que lumière à travers Jésus-Christ. Ô Dieu très saint, ouvre-nous à ton message de paix dans nous et notre pasteur, que se retrouve et nous à témoigner de ce message tous les jours de notre vie. Amen.
0: J'invite les deux lecteurs désignés pour les trois textes de ce jour.
2: Nous lisons Zacharie chapitre 7, versets 8 à 10. La parole de l'Éternel fut adressée à Zacharie en ces mots. Ainsi parlait l'Éternel des armées. Rendez véritablement la justice et ayez l'un pour l'autre de la bonté et de la miséricorde. N'opprimez pas la veuve et l'orphelin, l'étranger et le pauvre. Et ne méditez pas l'un contre l'autre le mal dans vos cœurs.
3: Nous lisons Psaume, chapitre 25, 6 à 10. Éternel, souviens-toi de ta compassion et de ta bonté, car elles sont éternelles. Ne te souviens pas de tes fautes, de ma jeunesse, de mes péchés. Souviens-toi de moi en fonction de ton amour, à cause de ta bonté, éternel. L'Éternel est bon et droit, c'est pourquoi il montre aux pécheurs la voie à suivre. Il conduit les humbles dans la justice, il leur enseigne sa voie. Tous les sentiers de l'Éternel sont bonté et fidélité pour ceux qui gardent son alliance et ses commandements.
2: Luc chapitre 10, versets 30 à 36. Jésus reprit la parole et dit : Un homme descendait de Jérusalem à Jéricho. Il tomba au milieu des brigands qui le dépouillèrent, le chargèrent de coups et s'en allèrent, le laissant à demi-mort. Un sacrificateur qui fortuitement descendait par le même chemin, ayant vu cet homme, passa outre. Un lévite, qui arriva aussi dans ce lieu, l'ayant vu, passa outre. Mais un samaritain, qui voyageait, étant venu là, fut ému de compassion lorsqu'il le vit. Il s'approcha et banda ses plaies, en y versant de l'huile et du vin. Puis il le mit sur sa propre monture, le conduisit à une hôtellerie et prit soin de lui. Le lendemain, il tira deux derniers, les donna à l'hôte et dit : Aie soin de lui, et ce que tu dépenseras de plus, je te le rendrai à mon retour. Lequel de ces trois te semble avoir été le prochain de celui qui était tombé au milieu des brigands ?
0: Moi, je vais laisser la place à notre papa pasteur. Merci pour d'être présent avec nous, pour partager notre thème d'aujourd'hui qui est sur se supporter les uns les autres avec amour.
4: Oleti, voilà, c'est encore avec beaucoup de respect et d'humilité, encore une fois, avant de prendre la parole pour partager notre message de ce soir. On remercie encore l'opportunité qui est donnée de pouvoir partager ensemble cette parole de vie. Cette parole que nous allons partager pour nous édifier les uns les autres. Et comme le dit aussi le thème d'aujourd'hui, de se soutenir, de soutenir avec amour. Que la paix et la grâce vous soient données au nom de celui qui a battu toutes les murs de séparation. Bien-aimés, frères et sœurs en Christ, papa et maman, nous vivons aujourd'hui à une époque de changement qui s'accélère de plus en plus et que beaucoup qualifient, peut-être sans exagérer, de folie. Une époque qui est marquée par la polarisation des opinions. Moi je pense comme ça, toi tu penses comme ça. L'isolement numérique. On est peut-être connecté à Internet, mais on se rend compte qu'on se sent de plus en plus seul, malgré qu'on est connecté. L'anxiété croissante, la fragmentation sociale et une profonde érosion de la confiance. On a du mal à avoir confiance à l'autre. Et dans un tel monde, les paroles de l'apôtre Paul aux Éphésiens ne sont pas juste une suggestion destinée à des croyants bien intentionnés. Elles constituent une architecture spirituelle pour nous qui est très importante, mais surtout urgente. Éphésiens 4, verset 2 dit ceci: soyez complètement humbles et doux. Soyez patients. Supportez-vous les uns les autres dans l'amour. Quatre qualités. Ce ne sont pas des stratégies, ce ne sont pas des techniques, mais quatre qualités, quatre caractères, des vertus qui viennent du cœur. L'humilité, la gentillesse, la patience et la tolérance. Pourquoi ces qualités? Et pourquoi maintenant? Parce que le message du Christ n'a jamais été purement que spirituel, au sens privé et intérieur. Le message du Christ, il est profondément relationnel et farouchement engagé en faveur de la justice. On ne peut pas séparer le spirituel de la justice. C'est-à-dire que je ne peux pas que prêcher la parole de Dieu et ne pas faire attention à l'injustice qui est juste là, à côté de moi. Des prophètes d'Israël jusqu'à Jésus de Nazareth, la foi est toujours mise à l'épreuve par la manière dont nous traitons les uns les autres, et en particulier les plus vulnérables. Zacharie nous le rappelle avec clarté dans le passage que nous venons de lire. Rendez une justice véritable, montrez de la miséricorde et de la compassion les uns envers les autres. N'opprimez pas la veuve, n'opprimez pas l'orphelin, n'opprimez pas l'étranger ou le pauvre. Ici, la spiritualité et la justice sociale ne sont pas des choses qui sont dissociées. La spiritualité et la justice sociale, ce sont deux choses qui sont profondément liées, qu'on ne peut pas dissocier. Une foi qui ne nous pousse pas vers l'équité ou l'égalité, la compassion et la responsabilité envers les personnes qui sont les plus vulnérables, ce n'est pas une foi qui est biblique, ce n'est pas une foi qui est évangélique. Pour nous ce matin, on va essayer de prendre l'image de la construction d'une case. Chez les gens de Rotmawap, en Grande-Terre, quand ils construisent une case, après avoir mis le poteau central, il y a toujours quatre poteaux qu'ils vont placer en premier, avant de placer les autres poteaux. Ce sont les quatre poteaux qu'on va mettre pour nous ce matin, ce soir pardon. Le premier poteau, c'est celui de l'humilité. Le mot grec qui a été utilisé par Paul dans le texte, il signifie humilité d'esprit, une attitude consciente et délibérée qui consiste à placer les autres avant soi-même. Donc l'humilité, pas toujours placer les autres en avant, moi après. Je vais toujours considérer les besoins des autres avant et moi après. Et dans une culture où on vit aujourd'hui, qui nous répète sans cesse que ben, c'est moi d'abord, c'est moi qui importe, c'est moi le plus important, où je vais faire attention plus à mon image, je vais faire plus attention à moi-même qu'à les autres, l'humilité ici vient comme un contre-fondement révolutionnaire. Et on le dit dans nos langues, ipiè, unicum. Les gestes que nous avons faits tout à l'heure avant de commencer sont les signes de cette humilité-là que nous avons aussi dans notre culture. L'humilité ne nie pas la valeur, mais le redéfinit. Elle dit, ma dignité ne repose pas sur la domination, mais la dignité, ma dignité, elle repose sur le service. Comment je rends service à l'autre? Le pasteur Martin Luther King nous a rappelé ceci, que la paix véritable, elle n'est pas simplement l'absence de tension. La paix véritable, c'est la présence de la justice de Dieu. L'humilité, elle va nous permettre de créer les conditions intérieures nécessaires à la justice, car elle nous permet d'écouter les personnes qui sont blessées, marginalisées, et même celles avec lesquelles nous sommes en désaccord. Celles avec les personnes avec qui je ne suis pas d'accord, Le caractère de l'humilité va nous permettre de rester en relation avec ces personnes. Sans humilité, l'unité s'effondre dans les luttes de pouvoir et l'arrogance théologique. Dans les neurosciences, ceux qui étudient comment le cerveau y fonctionne, ils confirment ce que les Écritures savaient déjà. Lorsque c'est l'ego qui domine, le système de défense du cerveau il s'active. Donc quand nous on est en se met, c'est notre ego qui veut émerger, notre cerveau il se met en système de défense. Nous allons défendre, alors on devient défensif. On va défendre nos intérêts. On va défendre ce qui est important pour nous. On devient réactif. L'humilité, comment il agit sur le cerveau, il va calmer. Il va calmer ce système et il va ouvrir les voies de l'empathie. Je vais ressentir ce que l'autre y ressent. L'apprentissage et le discernement. Sans humilité, l'Église, elle devient bruyante. Elle devient bruyante et elle devient superficielle. Avec l'humilité de Christ, l'Église redevient enseignable. Elle redevient vivable. C'est notre premier poteau ce soir. Notre deuxième poteau, c'est celui de la gentillesse. La deuxième qualité que Paul nous apporte ce soir, c'est la douceur, la gentillesse. Ce n'est pas une faiblesse, mais c'est une force maîtrisée. La douceur refuse la brutalité du langage. Elle refuse le cynisme de l'esprit et la violence du temps. Rien que dans notre manière de parler des fois, on peut être violent. On peut faire mal. Le pasteur Billy Graham avait dit un jour, la vie chrétienne, elle n'est pas toujours rose. On aura des désaccords. J'ai moi aussi des moments de profond découragement. Mais la gentillesse, elle reconnaît la fragilité de notre humanité et la fragilité des autres. Dans un monde où le discours public il est devenu dur, humiliant et cruel, la bonté, ce n'est pas simplement sentimental. La bonté, elle est prophétique. Les neurosciences, elles nous apprennent aussi que les actes de gentillesse, elles libèrent une hormone qu'on appelle l'hormone du bonheur, qui nous permet en fait de mieux nous rattacher les uns les autres, d'avoir confiance aux uns aux autres. Mais les Écritures, ils vont plus loin pour nous dire que la bonté de Dieu, ça doit t'amener à un moment à la repentance. Elle doit t'amener à un moment sur le chemin du pardon. La dureté ne convertit jamais le cœur. La bonté de Dieu, oui. Une église sans douceur peut être doctrinalement précise, mais elle ne sera pastoralement pas accompagnante, elle sera pastoralement violente. Notre troisième poteau, la patience. La patience, selon Paul, elle signifie, on va dire un peu, l'accompagnement en particulier avec les personnes qui sont en situation difficile. La patience est peut-être la vertu chrétienne la plus menacée de notre époque. On est très réactif. On réagit vite sur les choses, mais on ne prend pas le temps de rechercher le silence de Dieu. Nous vivons à l'ère des réactions instantanées. Quand je ne suis pas d'accord, je mets un post sur Facebook. Quand je ne suis pas d'accord, je publie. C'est instantané. On ne prend pas le temps d'analyser les choses qu'on reçoit et la manière comment on répond à ces choses-là. La formation spirituelle, elle est lente. La guérison, elle est lente. La justice, elle est lente. Il y a un pasteur allemand, Dietrich Bonhoeffer, qui a mis en garde l'Église par rapport à ça. Il a dit, l'Église bon marché, c'est l'ennemi mortel de notre Église. La grâce bon marché, c'est l'ennemi mortel de notre Église. Ça veut dire quoi la grâce bon marché? Ça veut dire que de se dire que Dieu nous a déjà sauvés. Je peux faire ce que je veux, Dieu il m'a déjà sauvé. Et le fait de penser comme ça, c'est dangereux. Pourquoi? Ben, ça veut dire que je peux retourner à faire ce que je faisais avant et ne plus considérer la grâce que Dieu a donnée. Et donc avec la grâce bon marché que Bonhoeffer dit, il dit qu'il y a la grâce qui coûte. La grâce qui coûte, c'est de ne pas oublier que si nous, c'est devenu gratuit pour nous, mais il y a quelqu'un qui a versé du sang pour que ça soit gratuit pour nous. La patience résiste à la grâce bon marché. Elle accepte que les gens grandissent de manière inégale, que les blessures guérissent par étapes et que la transformation personnelle et collective ne peut être précipitée. Il ne faut pas précipiter les choses. Chacun a son rythme pour apprendre, chacun a son rythme pour guérir et il faut marcher avec ce rythme-là déjà. Mais ne pas précipiter les choses. Une église patiente peut supporter la tension sans se déchirer. Le dernier poteau pour nous, qui est la tolérance, Paul parle de se supporter les uns les autres dans l'amour. Il ne s'agit pas d'une tolérance passive, c'est-à-dire d'accepter tout bonnement comme ça. Mais c'est un engagement actif à rester en relation, même lorsque cela est inconfortable. Même si je ne suis pas d'accord avec toi, mais je vais rester quand même en relation avec toi. Ça, c'est la tolérance. Paul ne nous demande pas de nous aimer les uns les autres. Il nous demande de rester ensemble, même quand c'est difficile. De chercher cet amour-là de Dieu, même quand c'est difficile. Il y a un pédagogue qui s'appelait Paulo Freire qui avait dit ceci un jour. La déshumanisation, ce n'est pas une fatalité. Mais c'est le résultat d'un ordre injuste. Ça veut dire que c'est quand on se laisse aller à nos passions, qu'on se laisse réagir à ce qui nous touche, ou qu'on est réactif, ou qu'on laisse passer les injustices qui arrivent sans réagir, parfois, c'est à ce moment-là que la déshumanisation arrive. La déshumanisation, c'est quoi? C'est que avec la colère que j'ai ou la haine qui est rentrée en moi, je ne te considère plus comme mon frère. Je n'arrive plus à te regarder comme mon frère. Tu as perdu ta valeur humaine à cause de la haine que j'ai fait entrer en moi et que j'ai accepté de garder en moi. Lorsque nous refusons de nous supporter les uns les autres, nous participons souvent inconsciemment à la déshumanisation. Nous réduisons les gens à des étiquettes, nous réduisons les gens à leurs péchés, nous réduisons les gens à leurs idéologies ou à leurs identités. Cette tolérance n'est pas une tolérance de l'injustice ou du péché. C'est une tolérance du progrès imparfait. C'est le ciment qui maintient la cohésion de la communauté lorsque les frictions ou les tensions apparaissent. L'unité, ce n'est pas l'absence de différence, comme Diakona Marcel disait tout à l'heure, mais l'unité, c'est un amour suffisamment fort pour supporter la différence de l'autre. Et cet amour-là, c'est ce que Dieu veut nous offrir. Pourquoi c'est difficile pour nous de vivre ou de planter ces quatre poteaux aujourd'hui? Parce que notre obscurité, qualifiée par le Christ de cupidité, de luxure ou d'ignorance, d'aveuglement ou de désobéissance, ou parfois même de langue venimeuse, elle est amplifiée par des systèmes qui tirent profit de la division, de la rapidité et de la peur surtout. Notre cerveau, il est programmé pour détecter les menaces. Et les médias, ils jouent beaucoup sur ça. Nous maintenons dans un état constant de peur et de réactivité. Sur le plan spirituel, qu'est-ce que ça cause? Ça nous empêche de grandir spirituellement. Pourquoi? Parce que la peur, elle bloque. Elle bloque notre empathie, notre capacité à sentir ce que les autres ressentent. Elle bloque notre capacité de réfléchir, mais elle bloque surtout notre capacité à aimer les autres. Aujourd'hui, nous sommes également confrontés à une puissance idolâtre moderne qui est forte, qui est l'individualisme radical. C'est quoi? C'est la croyance que ma foi, c'est que moi et Dieu. Je n'ai pas besoin d'être en communauté pour croire en Dieu. Et cet individualisme-là, elle impacte beaucoup nos familles aujourd'hui. Elle nous impacte beaucoup aujourd'hui. La justice sociale est en quelque sorte facultative. Je ne vais pas trop regarder ce qui se passe autour de moi. Ce qui est important, c'est moi, ma relation avec Dieu. Et j'oublie ceux qui sont là autour de moi. Zacharie, le prophète Zacharie, il refuse cette illusion. La veuve, l'orphelin, l'étranger et le pauvre nous obligent à partager notre foi, à ouvrir nos yeux vers ce qui se passe autour de nous. Qu'est-ce qui peut nous bloquer alors? Parfois la peur, mais aussi parfois notre confort. On est bien. On ne veut pas trop sortir de notre zone de confort. Et ce que nous pourrions appeler l'oubli spirituel, oublier que nous avons été un jour des étrangers, des pauvres en esprit, mais aussi des marginaux que Dieu a accueillis. Chers frères et sœurs, le Christ était un révolutionnaire spirituel, car il a mis en lumière la profonde fracture de notre humanité. Notre préférence pour le rituel plutôt que la justice, notre préférence à l'intellectuel ou aux idées plutôt que l'amour du cœur, notre préférence à la sécurité plutôt que la solidarité. Le pasteur Bonhoeffer l'a dit clairement, lorsque le Christ appelle une personne, il lui demande de venir et de mourir. Mourir à son ego, mourir à la domination, mourir à l'indifférence, mais dans cette mort même, quelque chose renaît. Ce sont ces quatre qualités-là de l'humilité, la gentillesse, la patience et la tolérance qui sont des outils révolutionnaires de l'esprit que Dieu nous offre. Elles nous aident à reconstruire le tissu relationnel de nos communautés. Si un jour ça a été déchiré, s'il y a des liens qui ont été rompus, l'humilité, la gentillesse, la patience, la tolérance, tout ça couvert par l'amour de Dieu, peut nous aider à guérir et à retisser ce qui a été rompu. L'humilité, la gentillesse, la patience, la tolérance, tout ça couvert par l'amour de Dieu, peut nous aider à guérir et à retisser ce qui a été rompu. Imaginez une église si

0: Et une église si tolérante qu'elle accueille l'étranger comme un membre de sa famille. Cette église respire le souffle de l'esprit de la Pentecôte. Cette semaine de prière pour l'unité des chrétiens n'est pas une question d'uniformité. On ne nous demande pas de tous faire pareil. On nous demande d'accepter les différences que chacun porte. Il s'agit de devenir une communauté tellement enracinée dans l'amour qu'elle nous permet d'accueillir la diversité qui est là-dedans. Demandons-nous donc, où l'humilité vous appelle-t-elle à vous effacer pour qu'un autre puisse s'élever? Où la gentillesse vous demande-t-elle d'adoucir votre discours? Où la patience est-elle nécessaire envers un compagnon d'infortune? Et qui sont les veuves, les orphelins, les étrangers, les pauvres, dans nos quartiers, dans nos maisons? Et comment Dieu nous appelle-t-il à les soutenir et à les regarder avec amour? Notre monde aujourd'hui a faim, non pas d'une église parfaite, mais il a faim d'amour crédible au milieu de sa folie. Alors nous nous posons la question comme celle du bon samaritain ce matin, ce soir, non pas celle de qui est mon prochain, mais de qui suis-je le prochain. Soutenons-nous les uns les autres avec amour et soyons cette église qui respire les caractères de l'Esprit de Dieu. Amen.
1: Dans l'assemblée de se lever, et en même temps ça va être le temps de l'offrande, nous allons chanter « Seigneur Jésus, apprends-moi à aimer ».

Nous allons prier pour remercier notre offrande de ce soir. Unissons-le dans la prière. Tendre Père, nous te remercions encore ces dons, fruits de la sueur de tes serviteurs. Mais nous nous rappelons que ce que tu attends de nous est plus que financier ou monétaire. Tu attends de nous nos vies transformées dans la parole de ton Fils, Jésus-Christ, pain de vie, parole faite chair. Et que ce travail de transformation, de conversion de nos cœurs puisse se faire dans

0: ton amour et selon ces caractères que tu as posés pour moi. Bénis encore cette offrande, bénis encore les familles qui l'ont donnée avec amour et que par ton esprit tu puisses faire fructifier ce qui a été donné. Fructifier en amour, fructifier en service, fructifier en humilité, en tolérance, en patience et en bonté. Amen.
1: C'est maintenant le temps des annonces avec le prophète Dicon.
2: Voilà, l'offrande d'hier était de 11 300. Et ben, ce soir, on va remercier le pasteur pour le message. Merci aussi au Valandon. Merci parce que on se sent revivifié par les messages, surtout que le pasteur qui est la responsabilité de l'église, c'est comme une exhortation pour nous, la plus petite des paroisses de la région. Merci encore pasteur, merci encore Valandon, merci beaucoup Valandon.
1: Nous passons à la prière d'intercession avec Mimi Étienne.
3: Nous prions. Seigneur, merci. Merci d'être parmi nous. Depuis qu'on a commencé notre travail jusqu'à maintenant, on s'apprête à terminer. Merci beaucoup pour être là parmi à chacune de nous. Merci aussi à Pasteur Billy. Merci aussi à Mamie Péon. Et puis tu connais Marcel aussi, et puis Madine, de nous avoir accepté de faire le travail ici. Comme d'habitude, on fait toujours. Merci. Merci pour tout. Merci à nous, l'équipe de ce soir, qui a animé. Et demain, je souhaite l'équipe qui va faire l'animation demain. Voilà, Seigneur, ce que je demande d'accompagner chacune de nous dans notre foyer tout le long de la route. Seigneur, sois aussi avec nos enfants, nos familles, nos amis qui sont actifs partout sur le territoire jusqu'à dans les pays lointains. Seigneur, sois aussi avec nos malades qui sont à l'hôpital, dans leur maladie, aussi bien ceux qui sont convalescents chez eux. Sois aussi avec les prisonniers qui sont enfermés. Sois aussi ceux qui sont dans la souffrance, dans la douleur, dans la pauvreté, dans la misère. Seigneur, aie pitié de nos pécheurs que nous sommes. Pardonnez-nous nos péchés que nous avons commis auparavant. Montre-nous le vrai chemin pour que nous puissions être des gens bien envers nous-mêmes et envers nos alentours. Seigneur, sois aussi avec nos politiciens qui nous gouvernent en ce moment. Montre-leur aussi le vrai chemin pour qu'ils puissent nous guider dans un avenir meilleur. Seigneur, merci beaucoup d'être à notre écoute. Au nom de ton Fils Jésus-Christ, notre Seigneur nous a appris comment il faut prier. Notre Père qui est aux cieux, que ton nom soit sanctifié, que ton règne vienne, que ta volonté soit faite sur la terre comme au ciel. Donne-nous aujourd'hui notre pain de ce jour. Pardonne-nous nos offenses, comme nous pardonnons aussi à ceux qui nous ont offensés. Ne nous offensons pas les grandes intentions. Mais il est venu du mal, car c'est à toi qu'appartient le règne, la puissance et la paix au ciel de l'Église.
1: Amen. Passons maintenant à l'envoi et la bénédiction avec Naïbat. Et on terminera par le chant final, uni par amour.
0: Je vous demande de vous lever pour que nous puissions recevoir ensemble l'envoi et la bénédiction. Chers frères et sœurs, papa et maman, enfants, la parole que nous avons entendue aujourd'hui ne nous invite pas à admirer de belles valeurs, mais à changer de posture. L'humilité, la bonté, La patience et la tolérance, cette capacité de nous supporter les uns les autres dans l'amour, ne sont pas des options spirituelles réservées à ceux qui sont pieux. Elles sont le chemin concret de l'unité. La preuve visible que l'Évangile est vivant parmi nous. Que le Dieu de la paix, qui a renversé les murs de séparation en Jésus-Christ, vous accorde un cœur humble pour écouter, des mains douces pour relever, une patience profonde pour accompagner et un amour assez large pour porter les autres. Que l'Esprit Saint libère vos cœurs de la peur et de la dureté, qu'il apaise vos paroles et qu'il éclaire vos choix et fasse de vous des artisans d'unité et de justice. Que le Seigneur vous envoie vers la veuve, l'orphelin, l'étranger et le pauvre, non comme des sauveurs, mais comme des frères et des sœurs du chemin. Allez dans la paix du Christ, demeurez dans son amour, et que votre vie soit une bénédiction pour les autres. Amen.

Eh bien, excellent dimanche à tous et à toutes. Il est exactement 8h59. C'était donc une messe animée par le PKNC. Que le Seigneur soit avec vous et vous protège tout au long de cette journée.

Eh bien, excellent dimanche à tous et à toutes. Il est déjà 9h passé de 7 minutes. Eh bien, nous poursuivons sur nos programmes en ce dimanche 10 mai 2026 avec notamment les dédicaces. Alors, à tous et toutes celles qui désirent nous envoyer des messages ce matin, n'hésitez pas à nous les envoyer sur le 30-02. Déjà, nous débutons avec quelques messages qui viennent donc de nous tomber sur le 30-02. Bisous à mon cœur. Que j'aime, signé du Grand Nord, Wina Juju. Eh bien, bonjour à mon chéri Shax Yai, belle journée, mon bad boy, je t'aime à l'infini, et c'est donc quelqu'un qui t'estime beaucoup et qui te souhaite bien sûr un excellent dimanche. Pour Ryan et puis Samé Messier, du côté de Werap Yangen, passe également un très très bon dimanche, et puis c'est notamment donc au groupe Mayas, un très bon dimanche, et ça c'est de la part de Babash de Niwe Yok qui demande bien entendu cette superbe chanson, cette nouveauté donc de ce groupe qui s'appelle Mayom, voilà, j'y arrive. Et la chanson qu'on va s'écouter tout de suite à travers nos dédicaces ce matin sur les ondes, eh bien c'est un extrait justement de ce groupe, une chanson qui s'appelle Mama Yas. Yes.

Voyons avec cette superbe chanson extraite de son dernier album et puis on poursuit avec d'autres messages et c'est pour souhaiter donc une excellente journée à Mamie Hélène, la pensée d'un militant qui pense fort à nos Ponzi. Seuls le bric le savent, Kanakidawani longtemps. Voilà donc le message qui nous parvient donc de 80-56-12. Dédicace donc à tous les politiques du pays, ne pas oublier donc nous autres, nous c'est l'avenir de demain, man woman de Kanaki, et puis force à Hélène et puis Janice, merci et Kanaki et yes Ted. Et oui, c'est des messages qui nous arrivent comme ça, et puis c'est pour souhaiter aussi cette fois-ci un joyeux anniversaire à ma petite sœur Yaya pour ses 53 printemps, et puis bon dimanche, signé de quelqu'un qui t'estime énormément. Et puis, un bonjour cette fois-ci à mon petit chou de la Terre Rouge, donc de la Terre Rouge du moment. Mes courages à moi. Et donc, il manque la suite de ce message. En tous les cas, à tous, passez un très bon dimanche. Et cette fois-ci, c'est également une nouveauté du groupe T-Joe.

Eh bien voilà, superbe chanson ce dimanche. Eh bien, c'est donc une nouveauté. C'est les nouveautés, c'est donc de cette nouvelle année 2026. Je vous le disais, donc une chanson qui s'appelle Bella, et ça, c'est signé du groupe Tijo. Bien auparavant, eh bien, voilà, donc un message qui demande déjà cette superbe chanson, cette nouveauté, donc qui est passée juste avant, donc à retenir. Le morceau s'appelle Mamayas, M-A-M-A-S, et ça vient du groupe Mayom, M-A-Y-O-M. C'est le nom de ce groupe qui a composé justement cette superbe chanson qu'on a écoutée juste avant, donc un groupe qui nous vient du côté de Jio. Et puis on profite tout de même ce matin à travers notre séquence à dédicace sur les ondes de Tido Radio pour souhaiter un très très bon dimanche à tous et toutes celles qui nous écoutent ce matin du côté de Jio. Et puis autre message, un bon dimanche à la Miva MRH, à Wenji sur Poya, et puis Bouraï, sans oublier la Mifa du côté de Emma Kanala et Aoufal. Ça, c'est signé donc de NBA Jacouf, qui vous souhaite également de passer un très très bon dimanche. Bon dimanche à toute la Mifa WAP du côté de Koumak, Waga de Eram, et puis souhaiter aussi un joyeux anniversaire de mon fils Atouf pour ses 15 ans de printemps de ses parents, et puis sa petite sœur Lancy. 15 bisous. Et puis la chanson qu'on va s'écouter, eh bien, c'est une chanson qui nous vient donc directement du côté de la tribu de Gayoulas. Et puis je profite tout de même pour souhaiter un très bon dimanche à un fiston qui se trouve dans cette tribu. J'espère qu'il est à l'écoute ce matin. C'est Paul Messiago. Et oui, c'est papa qui te salue ce matin à travers cette émission, sans oublier sa maman. Et oui, ne t'inquiète pas, ma belle, je y passerai. Et puis un dimanche également à ton petit frère qui s'appelle JB, qui est quelque part à Nouméa. Très bon dimanche donc à tous, et voici le groupe Gayoulas.

Wow! Eh bien, on s'éclate, bien sûr, sur les ondes de Tido Radio à travers ces notes de musique. Et oui, c'est un dimanche, donc voilà, ça nous remonte un petit peu le moral, ça nous donne la force. Et puis, pour ceux et toutes celles qui n'ont pas du tout le moral, eh bien, voilà, mes chers amis, comme on dit, le paradis n'est pas loin, c'est sur la 97.4 MHz. Et puis, également, on est en plein mariage, on voudrait dédier donc un excellent dimanche, tout simplement, à toute la famille, si on dit, avec tous les tontons qui se sont rassemblés, bien sûr, du côté de Kowekara pour le repas, donc pour une nièce qui se prépare donc pour aller se marier du côté de Jehu, c'est Maté. Donc, gros bisous, courage, ma fille, et ça, c'est de la part de tontine. Et puis, tonton, à tous, très bon dimanche!

Eh bien, c'est le moment de passer vos messages, vos dédicaces sur le 30-02. N'attendez surtout pas le dernier moment, et oui, comme chaque dimanche. Donc, il est 9h34, et bien, vous avez largement le temps de nous envoyer vos messages. Sur le 30-02, vous risquez de gagner des cartes de liberté à 1000 francs offerts par l'OPT de Nouvelle-Calédonie. Un message, donc, c'est pour souhaiter donc, un excellent dimanche à la bande du Camp Est, plus particulièrement à WSK, sache que je ne t'oublie pas et que je fais tout ce qu'il faut. Voilà, et que Dieu te bénisse. Donc, et puis des frères également. Et puis, il manque la suite de ce message. Donc, essayez de raccourcir vos messages. Et puis, voilà, donc, c'est le message qui vient à l'instant de nous tomber sur le 30-02.

Et puis une pensée notamment à tous et toutes celles qui sont de permanence comme nous, donc notamment les ambulanciers, ambulancières, et puis surtout ceux et toutes celles aussi qui se trouvent actuellement au niveau des mines, que ce soit au nord, dans le sud. Eh bien, courage à tous et à toutes, et puis sans oublier également nos infirmiers, infirmières, et oui, ayant le sourire pour accueillir nos patients, et ça c'est pour vous, voyez, donc on pense également à vous, et puis courage, courage, courage.

Eh bien, tous ceux et toutes celles qui fêteront aujourd'hui leurs 17 ans, eh bien, ça, c'est vraiment pour vous. Et c'est parti pour cette superbe chanson qui s'appelle, Elle avait 17 ans.

Alors là, j'espère que vous êtes en forme ce matin avec ce petit amouré donc, qui nous vient donc d'un groupe tahitien qui s'appelle News Bananas. Donc un petit amouré pour nous remettre en forme. 9h55 minutes, autre message sur le 3002. Ce message pour Wasuokia du côté de la 491. Beaucoup, beaucoup de force et puis de courage à toi dans cette dure épreuve. Au bout sera donc la liberté et donc signé de tes maman Valentine et puis c'est Fab. Un très bon dimanche également et puis surtout un bon courage à la famille Siwamai, à Toton Edouf, à 22 000 km. Courage toujours dans nos prières et surtout bon rétablissement.

0: Voilà, ça s'appelle One Love, donc signé de ce prolongeant qui se trouve actuellement à 22 000 km. Bon rétablissement si tu nous écoutes à 22 000 km. Eh bien, ça, c'est de la part de Babache de Lito. Eh bien, disons passé de 2 minutes, eh bien, c'est Freedom.
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0: Eh bien voilà, donc à 10h passé de 3 minutes, une carte Liberté a été gagnée par ce message. Bonjour Jido, c'est pour souhaiter donc ce matin un joyeux anniversaire à Samuel Laty qui a eu ses 19 ans hier. Et ça c'est de la part de Pape et Mam de la TAMS. Et puis surtout un bon dimanche à tous et notamment à Samuel, plein de bonnes choses et puis surtout une bonne santé.

Eh bien, mes chers amis, déjà une première carte de liberté gagnée par le 94-0072. Donc, vous voyez, ça vaut vraiment le coup de participer à cette émission Freedom. Le 30-02, c'est le code, la clé de cette émission. Donc, à tous et toutes celles qui désirent nous envoyer des messages, eh bien, n'hésitez pas à nous les envoyer sur le 30-02. Je répète, le 30-02. Donc, encore une fois, félicitations au 94-0072 pour avoir gagné déjà cette première carte de liberté offerte par l'OPT de Nouvelle-Calédonie. Et puis merci, bien entendu, d'avoir participé à cette émission. Un prix de votre message, c'est pour Ophélie, tiens, qui est liée à pleine monnaie. Et ça, c'est de la part de même bon dimanche. Et puis pour les familles, c'est Meureux Goïn, Peter, Céloi, Wiboni, ainsi que les familles et Tébeï, du côté de Caragueux. Très, très bon dimanche à vous. Et ça, c'est de la part de nous, du côté de Dambéa sur mer.

Voilà, ça s'appelle la Crystal Ball, signé donc Peter Tosh. Et puis, autre message, en ce dimanche, c'est pour souhaiter donc un très bon dimanche pour Popo Pillet. C'est du côté de la Casson. On pense très très fort à toi. Que Dieu te bénisse abondamment. Et puis, ça, c'est de la part de Takumi et puis ses parents qui t'aiment fort. Et puis, pour la famille Tonchani du côté de Mia, bonjour à Adita Maisie, Adita Samuel. Et puis Lali du côté de Mia Ralatuch. Bonjour à mes parents et puis courage à la bande qui sont en pleine préparation pour le mariage. Bon dimanche à tous. Et ça, c'est de la part de Tels Tonchani qui vous souhaite de passer un très bon dimanche à l'écoute de Chido Radio avec Bob Marley et le groupe de Wellers. La chanson s'appelle Exodus.

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1: 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Et actuellement, vous le savez, vous êtes sur Freedom. Donc, c'est l'émission Freedom qui vous permet de gagner également des cartes de liberté à 1000 francs offerts par l'OPT de Nouvelle-Calédonie. Autre message, c'est pour souhaiter cette fois-ci un très bon dimanche à mes petits écœurs. Tamoutouf et puis Bogan Jin qui sont donc du côté de Saint-Thomas-Point-d'Imi. Passez donc un très très bon dimanche. Ça, c'est de la part de Mémé et puis pour appui du côté de Magenta. Et puis un gros bisou cette fois-ci à la petite famille Jiakou au port de fer, surtout à ma petite princesse Lydie et à monsieur et madame Taïn du côté de Nadjouf et les petits enfants. Bon courage pour votre travail pour les matines. Et ça, c'est de la part de Rose de Sinoz. Et nous changeons de style de musique. Et oui, c'est le rythme africain avec Oliver Ngoma.

Voilà, eh bien, votre message sur le 30-02. Gros bisous, hein, notre papa Boaï et Mama Jean. Force, courage à toi. On pense fort à toi. Et ça, c'est de la part des deux princesses qui t'embrassent et bien sûr qui te souhaitent également de passer un très très bon dimanche. Et puis le prochain morceau donc sera dédié à Mama Babache. Donc passe également un très bon dimanche. Et c'est signé donc de 89-04 89-94-53, voilà, j'y arrive. Et puis c'est pour souhaiter donc à ma petite Mifa, moins goutou à Wassi, petit week-end au top, petit moment, mais grand bonheur. Donc, et ça, c'est de la part de la marmaille du côté du Mondor. Et puis, un très bon dimanche à la famille Kachocho, Ngo, Prila, Dalmas, Harouf, et puis Frédéric, passez tous et toutes un très bon dimanche. Et ça, c'est de la part de Inafa.

Eh bien, il ne nous reste plus qu'une demi-heure à passer ensemble sur l'émission Prud'homme à 11h. C'est la fin de cette émission. Et puis, on poursuit avec d'autres messages. Et oui, c'est donc pour souhaiter un petit coucou ce matin à notre papa Manouf. Ça vient donc de ses bébés, Naomi et puis Samuel, avec maman qui te souhaite plein de bisous. Et puis, on t'aime. Et puis, un message qui vient de 75 62 33. Donc, il manque donc le début de ce message. On a juste la fin. Et ça, c'est un message qui nous vient de la part de Préouf. On retrouve tout de suite en musique le groupe KDF.

Voilà, c'est donc ce super groupe qui s'appelle KDF. Et puis un gros bisou ce matin, mon papounet, c'est d'amour. Bon dimanche à l'armée John Roof là-bas avec lui. Positive Vibes, longtemps signé donc de Victorine. Et puis sa maman, et puis dédicace donc à notre papounet, c'est The Love You Never Had de John Lodge et Carole. On les bon dimanche à Kanaki et puis la famille qui nous écoute. Victorine, et puis de sa maman, et puis Erika Tchidouf, Erika Tchidouf, juste pour souhaiter un bon dimanche à ma petite famille poétique, au Lotis de Wawils, Neja à la 730, ma Jody et Nathan à Abba, puis à Eve Lio, et puis les bébés, mamie à Ingen, que Dieu vous garde et vous bénisse abondamment, ainsi et que ceux qui sont à l'écoute de Tchido, et oui, et c'est de la part de Bibi, c'est du côté de Koumak, et c'est le message qui a eu la chance donc de gagner la deuxième carte de liberté à travers cette émission. Freedom, et félicitations, 97 50 57, et oui.

Voilà, 10h41 minutes, on poursuit avec d'autres messages. Et oui, ça tombe, mais oui, pas ton dernier moment, donc on poursuit avec d'autres messages. Alors, c'est pour souhaiter un très bon dimanche, et puis bisous à Tonton Wachouf, grand-père Ibéi, nous Pipouf, grand-père Capoel, nous CF, ton Gégé, et grand-père Jacob, nous Cani, ton Mac, nous JM, Emba, par là, et ma sœur Cathy, du côté de Yé, passez tous et toutes un très très bon dimanche. Et puis bon dimanche à mon gros, puis à la Cat, force et puis courage, mon vaillant JPU. Et puis un morceau de Nino, et donc, qui est passé donc à 0h34, voilà. Et puis c'est signé donc 80, 95, 86. Et puis bon dimanche à ton Kiki. Et puis Papa Mac de Mimi, Samy et Data La Pensée. Tous les jours, et on poursuit avec cette superbe chanson.

Eh bien voilà, 15 minutes, la fin de cette émission, 15 minutes puisqu'il est 10h46, eh bien oui, à 11h à la fin donc de cette émission Freedom, et c'est pour souhaiter un très bon dimanche à mon fils André du côté de la Casson. Garde le moral, courage, et puis moral d'acier surtout, et c'est signé de maman qui t'aime très très fort.

Voilà, il est dit au juste 10h55 minutes de temps pour nous de terminer bien sûr nos messages sur cette émission Freedom. Alors c'est pour souhaiter un très bon dimanche, notamment à ton Yann, puis chez nous les Chan. Voilà, c'est comme ça qu'on écrit les messages là au Saint-Jean. Donc signé donc de Victorine et puis sa maman. Voilà, c'est le message qui vient à l'instant de nous tomber sur Tuido Radio le 30-02. Et puis c'est pour souhaiter un très bon dimanche également à la famille Ramou, à JP du côté de Kéden. Un très bon dimanche et de la part de Babi du côté de Litoral.

Eh bien voilà, c'est avec bien entendu cette superbe chanson, donc cette superbe chanson signée donc du groupe Mayhem, extrait de leur nouveauté que sachez bien sûr, c'est d'émission Freedom. Vous étiez quand même plus d'une soixantaine à participer à cette émission Freedom ce matin, donc vous le savez, c'est une émission qui vous permet de gagner des cartes de liberté. Et puis pour notamment un autre jeu qui est en cours aussi sur les ondes, c'est les jeux à travers Bim Bam Boum. Donc pour ceux qui désirent gagner donc ces super loopers à travers ces jeux, eh bien n'hésitez pas à envoyer vos messages sur Bim Bam Boum. En tous les cas, merci bien entendu d'avoir participé à ce jeu avec notamment deux cartes de liberté gagnées aujourd'hui et puis une carte de liberté gagnée hier. Donc vous voyez, ça vaut vraiment le coup de participer à cette émission Freedom. Demain, tout au long de cette semaine, eh bien c'est Jeanne qui est avec vous chaque matin de 10h à 11h. Je vous souhaite à tous et toutes, où que vous soyez au nord, à l'est, au centre, à l'ouest, au centre de la Kanaky, dans le sud, dans les différents quartiers populaires de Nouméa, ou également du côté des îles, loyauté, c'est bien à tous et toutes. Très très bon dimanche à tous. Et bien sûr, on poursuit, on ne va pas se quitter comme ça, on se quitte avec, bien entendu, une chanson qui s'appelle, ou qui nous vient du groupe, un groupe qui s'appelle PM Queens. C'est nouveau, donc voilà, donc avec une chanson qui s'appelle The Words of Selfast.